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Le son de culture sur Skyrock, c'était Méli Mélo. Salut à Sandra qui est connectée. Il y a Polo le Boulanger aussi qui est content. Polo le Boulanger à Besnay dans le 03, mes supporters du Paris Saint-Germain. Salut Polo, bon courage dans la boulangerie. Bon courage à vous si vous êtes en train de bosser. À l'écoute de Sky, c'est Leto maintenant avec Pineapple et Nelly Furtado en souvenir juste après avec Promiscuous sur Skyrock.

Yo. Le retour de Gambi, le rappeur du 9-4, on vient de l'écouter avec René Coavilla sur Skyrock. Et là, c'est une légende. Le roi de la pop, the king of king, Michael Jackson maintenant, avec Beat It sur Skyrock, en ce week-end de célébration là pour les supporters du PSG. Bravo à vous, on se fait kiffer sur Sky toute la nuit avec tous les numéros 1. Michael Jackson maintenant, Beat It et Alonso, RN Boy, 18 carats juste après.

0: Drake sur Skyrock, souvenir de Drake, c'était Search and Rescue sur Sky. Le son continue toute la nuit. Il y en a plein qui sont en train de fêter la victoire du PSG. Vous avez bien raison, bravo Paris Saint-Germain qui est champion d'Europe pour la deuxième année. Champion, mon frère.
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0: Allez, d'ici c'est Théodora pour la suite, c'est Mélodrama sur Skyrock, direction l'Australie aussi avec Tame Impala et Jenny, c'est Dracula. Et classique avant 3h du mat sur Skyrock avec Jason Derulo et Wiggle.
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0: Les boules vont bouger sur Skyrock avant 3h du mat.
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Énorme classique de Diam sur Skyrock, c'était DJ, loupez pas hein, ce soir, Skyrock Classics comme tous les dimanches entre 18h et 20h, c'est avec Maxime, c'est l'émission des classiques de Skyrock, donc pendant 2 heures vous allez pouvoir vous refaire plein de bons sons qui vont vous rappeler plein de souvenirs, c'est tous les sons de l'histoire de Sky depuis qu'on vous passe du rap, donc il y a clairement de quoi faire. On repart ensemble pour une nouvelle heure de son, c'est Waïd, il est pratiquement 4h03, il y a une nouvelle roulette là depuis ce week-end, roulette des gros concerts, The Weeknd, le numéro 1 mondial qui a choisi Skyrock, tournée des stades dans toute la France cet été, c'est le After Hour Style Down Tour et vos places à choper dans la roulette. 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On repart direct avec Théodora, c'est Miss Kitoko. Naika aussi qui arrive. Naika avec One Track Mind et Rihanna Lift Me Up sur Sky.

Michael Jackson sur Skyrock, The King of Pop, c'était Beat It. Le son continue sur Skyrock à 4h19. J'espère que tout roule avec Sky, c'est Gims, c'est Soleil et Bruno Mars en souvenir juste après. Beat.

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1: Fali, Poupa et Joey de filer sur Skyrock, c'était doucement et le son de Leto maintenant avec Pineapple sur Skyrock, la première radio musicale de France le week-end. Pineapple, c'est maintenant et Tame Impala aussi juste derrière avec Jenny, c'est Dracula sur Sky.

0: Le son de Skyrock avec John Legend, c'était Love Me Now sur Skyrock, 4h45, j'espère que tout va bien. Dites-moi là ce que vous faites en écoutant Skyrock en ce week-end. Il y en a peut-être encore qui sont en train de faire la fête, qui sont en train de fêter la victoire du Paris Saint-Germain, champion d'Europe pour la deuxième fois, deuxième année consécutive, c'est magnifique, deuxième étoile sur le maillot pour Paris. Bon, en tout cas, dites-moi tout ce que vous êtes en train de faire. Il y en a aussi qui bossent, il y en a qui profitent simplement du week-end. 41 759 par SMS, l'appli Skyrock. Et ce qu'on fait, c'est que, allez, d'ici 5h du mat, je lis tous vos messages en direct. Donc allez-y, lâchez votre prénom, votre ville, ce que vous êtes en train de faire, si vous bossez, dans quoi vous bossez. Et promis, d'ici 5h du matin, je lis vos messages en direct. Et je vous passe Gambi pour la suite. Gambi sur Skyrock avec René Coavilla. Le son de Culture aussi avec Melly Mello. Et Will Smith avec Men in Black. C'est la BO du film, le premier Men in Black. Allez, ça arrive tout de suite sur Skyrock.
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0: S'arrête là pour le français de 17 ans. La pépite tricolore a perdu contre Alejandro Tabillo en 4-7. Et puis chez les dames, la française Diane Paris s'est qualifiée pour les 8e de finale en sortant la numéro 6 mondiale, Amanda Anissi-Mauvor. Le top 14 de rugby pour terminer, Montpellier a battu Pau 26-18. Toulouse a assuré sa place en demi-finale en battant Lyon. Le Stade français a dominé Bayonne. La Rochelle a pulvérisé Montauban. Perpignan a gagné à domicile contre Castres. Aujourd'hui, il y a Toulon-Bordeaux et Clermont-Racing 92.
1: Merci à toi, Pato. On te retrouve dans une heure pour l'actu, le sport et la météo. À tout à l'heure. Passez un excellent dimanche. C'est vrai que c'est la fête des mères aujourd'hui, dimanche 31 mai. Il se passe beaucoup de choses. Un gros big up du coup au PSG, à tous les supporters avec deux magnifiques étoiles. 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Et puis c'est parti pour une nouvelle heure de son. Il est 6h05. Passez une belle matinée. Rap R&B non-stop sur Skyrock. Voici Leto, Pineapple, Aya Nakamura avec SMS, PLK, Tudor, RN Boy, Mon Bébé et Tiakola avec Savage.

0: sur Skyrock, c'était SMS à l'instant dans le morning 100% français. Bienvenue à toutes et à tous sur Skyrock, c'est Maritelle avec vous, on est ensemble de 6h à 10h en direct tous les dimanches. J'espère que tout roule de votre côté. Aya Nakamura qui est en train de performer au Stade de France en ce moment, c'est totalement incroyable, inédit et mérité, avec tout un plateau d'artistes Skyrock que Aya Nakamura invite aussi en ce moment sur ses Stades de France. Et Rapper NB Non-Stop, ça continue avec PLK d'ailleurs en concert à partir de septembre, en tournée dans toute la France avec Skyrock. C'est un truc de fou ça aussi. Skyrock.fm pour choper vos places. PLK on l'écoute, et juste après il y a RN Boy avec Mon Bébé, Tiakola avec Savage et Théodora avec Miss Kitoko sur Skyrock. Merci de nous écouter.
1: Tu dors ?

La Miss Kitoko, la Boss Lady à l'instant, c'était Théodora dans le Morning, 100% français. Bienvenue à toutes et à tous, merci de nous écouter. Bon dimanche, dimanche matin, il est 6h22. Et pour la suite du son sur Skyrock, voici Gims avec La Même. Ça faisait un bail qu'on l'a pas écouté. Juste après, il y a Gambi avec René Kaovila et Franglish et Que Black.

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1: Franglish, que Black sur Skyrock, c'était Génération Impolie à l'instant dans le Morning 100% français. Passez un bon réveil, il est 6h30 et Rap R&B non-stop, ça continue avec la reine de France, Aya Nakamura, qui effectue ses stades de France en ce moment, c'est un truc de fou. Aya Nakamura avec Sexy Nana et la rafleuse sur le feat sur

0: Solitude sur Skyrock, on est premier sur le rap. C'était VG Dream et Naps à l'instant. 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Et d'ailleurs, rendez-vous dès demain entre 20h et 21h, un Planète Rap spécial marseillais en direct de Marseille avec Alonso, 20h, 21h, Planète Rap de Alonso. Cette semaine, plus le 6 juin, le Big Vélodrome de Alonso, une date avec Skyrock, Rap R&B non-stop, ça continue dans le Morning 100% français ce matin. Juste avant 16h, voici Gims, Théodora, Spa. Belle Latina. Gims, Théodora arrive pour la suite du son. Ornette la frappe avec Je pense à toi, juste avant 7h du mat. Passez un excellent dimanche et une bonne fête des mères.
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0: Zao, MC Solar, c'était comme Caroline à l'instant sur Skyrock, on est premier sur le rap. Bienvenue à tous sur Skyrock, c'est le morning 100% français comme tous les dimanches de 6h à 10h, c'est Maritelle avec vous. 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Et puis c'est parti pour une nouvelle heure de son. Il est 7h02. Passez un beau réveil. Dans un instant, on écoute Rambo Goyard avec By My Side et Kalash et Damso avec Malpoli. D'ailleurs, Damso qui est en concert en ce moment à la Défense Arena avec Skyrock et tout est complet. Profitez-en bien pour tous ceux qui ont la chance de voir Damso sur scène. Et puis c'est parti pour la météo de ce dimanche 31 mai sur Skyrock avec Pato. Salut Pato, bonjour.
1: La météo. Bonjour Maritelle. Et le temps change ce dimanche. Le ciel sera couvert d'abord dans le sud-ouest, en Bretagne et sur les côtes de la Manche. Puis au fur et à mesure de la journée, eh bien les nuages vont gagner du terrain sur la moitié nord. Des averses orageuses sont attendues dans l'est, mais le soleil arrivera quand même à se maintenir près de la Méditerranée. Alors côté température, là c'est en nette baisse. L'alerte canicule a été levée partout. Il fait frais ce matin, 13 degrés à Rennes, on a 16 à Lille, 17 dans le centre-val de Loire, 18 en Occitanie, en région parisienne et en Bourgogne, 20 à Lyon et sur la côte d'Azur. Pour cet après-midi, il fera 19 en Normandie, 22 à Paris, 23 à Nantes, 25 à Bordeaux et Strasbourg, 30 à Marseille et jusqu'à 34 à Montpellier. La pollution, la qualité de l'air est bonne, les indices entre 2 et 4.
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1: Un an après, Paris malmené, mais Paris l'a fait. Le Paris Saint-Germain a remporté la Champions League pour la deuxième année consécutive. Cette finale contre Arsenal était très serrée. Les Anglais ont marqué dès le début de la rencontre, mais les Parisiens n'ont rien lâché. Et finalement, les deux équipes se sont quittées sur le score de 1 but partout au bout des prolongations. Les hommes de Luis Enrique ont dû aller jusqu'à la séance de tir au but pour battre les Gunners. S'est décroché donc cette deuxième étoile. Vitinha a été élu homme du match. Le milieu de terrain a vécu une saison intensive avec des hauts et des bas et très peu de repos, mais il a kiffé. Écoutez.
2: Oui, c'était une saison dingue. Et finir de cette façon-là, c'est le rêve ultime, je pense. À faire le back-to-back, c'est vraiment une fierté. Et on est tous heureux. Et
1: ils vont pouvoir partager leur bonheur avec les supporters. Les célébrations vont commencer dès le début de l'après-midi. Les joueurs vont défiler avec la coupe aux grandes oreilles sur le Champ de Mars. Près de 90 000 personnes sont attendues devant la Tour Eiffel. Les doubles champions d'Europe seront ensuite reçus par le président de la République à l'Élysée. Puis la soirée se terminera au Parc des Princes qui ouvrira ses portes dès 19h30. Alors après cette séance de tir au but irrespirable, des scènes de liesse ont éclaté partout dans la capitale et des milliers de personnes se sont rassemblées spontanément sur les Champs-Élysées. Même si l'ambiance était chaleureuse, il y a eu des débordements. Selon un bilan encore très provisoire du ministère de l'Intérieur, il y a eu plus de 400 interpellations en France, dont près de 300 à Paris et dans sa banlieue. Une voiture a fauché deux personnes en terrasse, le périph' a été envahi, des affrontements ont éclaté avec les forces de l'ordre, au moins 7 policiers sont blessés, dont un dans un état grave à Agen, dans le Lot-et-Garonne. Des magasins ont aussi été pillés. Il y a eu des dégradations dans une quinzaine de villes, dont Rennes, Strasbourg et Grenoble. Alors c'est la fête des mères, tu le disais Maritelle aujourd'hui, mais c'est aussi la journée mondiale sans tabac. Malgré une baisse du nombre de fumeurs en France, les autorités sanitaires rappellent que la cigarette reste la première cause de mortalité évitable. 55% des fumeurs quotidiens déclarent avoir envie d'arrêter. Bon, il y en a qui arrivent, puisqu'en 10 ans, leur nombre a baissé de 4 millions. En revanche, le vapotage, lui, est en progression et surtout chez les plus jeunes. Et puis un surveillant pénitentiaire mis en examen et écroué, il est accusé d'avoir participé à l'évasion d'Ilias Kerbouche, ce détenu que tout le monde surnomme Ganito, s'était enfui de la maison d'arrêt de Villepinte le 7 mars dernier.
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1: Et pendant que le PSG jouait sa finale, il y avait Moïse Kouamé sur le court de Roland-Garros. Et après avoir créé la sensation dans ce tournoi, la belle aventure s'arrête là pour le Français de 17 ans. La pépite tricolore a perdu contre Alejandro Tabillo en 4-7. Chez les dames, la Française Diane Paris s'est qualifiée pour les 8e de finale en sortant la numéro 6 mondiale Amanda Anisimova. Et puis c'est l'info de la nuit. Wemby et les Spurs de San Antonio se sont qualifiés pour la finale de la NBA. Le prodige français du basket et sa team ont remporté la dernière manche des playoffs contre OKC 111 à 103. Ils joueront en finale contre les Knicks de New York. Premier match dans la nuit de mercredi à jeudi. C'est un exploit immense. Le pivot tricolore a fini en larmes de joie. Et je regardais la fin du match avec les commentateurs américains qui disaient « Unbelievable !»

0: Richie Wimby.
1: C'est juste magnifique,
2: oui,
1: pour lui.
2: Oui, c'est ça. Et très belle imitation, d'ailleurs.
1: Je recommencerai un peu plus tard. Je vais aller encore m'entraîner.
2: Ouais,
1: mais le unbelievable est extraordinaire.
2: Extraordinaire. Bah, merci, à tout à l'heure, Pato.
1: Je t'en prie, Marie.
2: On te retrouve à 8h. Passe un excellent dimanche, 31 mai aujourd'hui. C'est parti. Nouvelle heure de son sur Skyrock. Rap R&B non-stop avec tous les numéros 1 dans le morning 100% français. Voici Rombo Goyard, By My Side, Kalash et Damso avec Malpoli, Nono, La Grinta avec Love You, La Mano également avec Chanel, Alonso, 1840 nouveauté avec d'ailleurs R&Boy sur le feat, et le Vélodrome de Alonso, c'est la semaine prochaine, c'est le 6 juin avec Skyrock.

Kalash et le rappeur belge Damso. Sur le feat à l'instant, c'était Malpoli. Skyrock, premier sur le rap. Et en parlant de Damso, depuis le 28 mai, il est en concert à la Défense Arena. 4 dates, et c'est la dernière ce soir. Des concerts Skyrock, Damso, à la Défense Arena. Un gros big up à toutes celles et ceux qui ont pu participer à ces concerts et qui s'y rendront également ce soir. Incroyable. Les concerts de Damso et rappeur NB non-stop, ça continue dans le Morning 100% français. Voici Nono La Grinta avec Love You sur Skyrock. Il est 7h12, passez une belle matinée. Juste après, il y a La Mano et Alonso en nouveauté avec R&Boy sur le feat. 18h arrive juste après pour la suite du son.

Merci Alonso avec Aaron Boy sur le feat. Et en parlant de Alonso, rendez-vous dès demain pour le Planet Rap de Alonso depuis Marseille, 20h, 21h toute cette semaine, plus samedi prochain. Gros événement, le Vélodrome de Alonso, le rappeur marseillais, un événement Skyrock, concert 6 juin du Vélodrome de Alonso. Et Rap R&B non-stop, ça continue dans le Morning 100% français ce matin. Je vous souhaite un excellent dimanche. La suite du son avec Leto, Pineapple. Juste après, il y a Oh Boy, ça faisait un bail qu'on n'avait pas ressorti. Il y a Avec Toi et Gims avec Soleil sur Skyrock. Bienvenue.

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Et Elka, tu dors sur Skyrock, on est premier sur le rap dans le morning 100% français. À l'instant, PLK, une rentrée de fou qui arrive, puisque PLK, à partir du 4 septembre, il sera en tournée dans toute la France avec Skyrock. PLK qui a choisi Skyrock pour sa tournée dans toute la France. 4 septembre, 5 septembre, ça va être les Stades de France de Paris pour PLK. Ça va être deux dates incroyables. Et après, à partir d'octobre, ça part sur Amiens, Lille, Poitiers, Nantes, Reims, Bruxelles, Rouen, Brest, Tours et plein d'autres villes. Je vous laisse aller voir tranquillement sur skyrock.fm pour voir PLK dans toute la France avec Skyrock. Et rap R&B non-stop, ça continue avec R&B Boy, un extrait de son projet My Eyes Only Flashback. Je galérais. Elle voulait arrive pour la suite du son, cartonne ce son, et également Sadek avec Madre Mia. Madre Mia qui arrive pour la suite du son juste avant 8h du matin.

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0: de Runard sur Skyrock, premier sur le rap. Bienvenue à tous sur Sky, il est 8h pile, c'est Maritelle avec vous. Et c'est le morning 100% français, on est ensemble tous les dimanches. 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Rapper NB non-stop, ça continue, c'est parti pour une nouvelle heure de son dans quelques minutes avec Sexy Nana, Aya Nakamura et la rafleuse sur le feat. Il y a également Yorsi avec CRF qui arrive et Gims et Théodora avec Spa sur Skyrock. Et juste avant, voici la météo, le sport et les infos avec Pato. On démarre par la météo sur Skyrock.
1: Eh oui, bonjour Maritelle. Et le temps change ce dimanche. Le ciel sera couvert d'abord dans le sud-ouest, en Bretagne et sur les côtes de la Manche. Puis au fur et à mesure de la journée, eh bien, les nuages vont gagner du terrain sur la moitié nord. Des averses orageuses sont aussi attendues dans l'est, mais le soleil arrivera quand même à se maintenir près de la Méditerranée. Alors ce qui frappe au réveil, c'est que les températures sont en nette baisse. L'alerte canicule a été levée partout. Il fait ce matin 13 degrés à Rennes, on a 16 à Lille, 17 dans le centre Val-de-Loire, 18 en Occitanie, en région parisienne et en Bourgogne, 20 à Lyon et sur la côte d'Azur. Cet après-midi, il fera 19 en Normandie, 22 à Paris, c'est beaucoup moins qu'hier, 23 à Nantes, 25 à Bordeaux et Strasbourg, 30 à Marseille, 34 à Montpellier. La pollution, la qualité de l'air est bonne, les indices entre 2 et 4.
0: Dimanche 31 mai sur Skyrock, bonne fête des mères et voici l'actu.
1: Et le Paris Saint-Germain a décroché sa deuxième étoile européenne. Les Parisiens ont remporté la Champions League pour la deuxième année consécutive.

0: À toi.
1: Ben, je t'en prie.
0: Passez un bon dimanche à l'écoute d'Escale.
1: Et bonne fête à toutes les mamans.
0: Oui, voilà, j'étais en mode de, est-ce qu'il va le dire, est-ce que je le dis, bah voilà.
1: Ah bah c'est pour ça que t'étais hésitante.
0: Oui,
1: comme
0: voilà,
1: ça.
0: je me disais.
1: Je croyais que j'avais un truc sur le front. Ouais,
0: rien du tout.
1: D'accord.
0: Impeccable.
1: Parce que j'ai pas beaucoup dormi, à vrai dire.
0: Eh bah franchement, ça ne se voit pas.
1: Bon.
0: Et puis à la radio, ça ne s'entend pas non plus. Voilà.
1: Eh bah c'est une bonne nouvelle. Allez, bisous.
0: Bonne fête des mères à toutes qui peut-être est à l'écoute de Skyrock. Merci de nous écouter. C'est le Morning 100% français. C'est parti avec une nouvelle heure de son pour ce matin. Il est 8h05. Tous les numéros 1, rappeur R&B non-stop avec la reine de France Aya Nakamura et la rafleuse sur le feat, c'est Sexy Nana. Il y a également Yorsi avec CRF, Gims et Theodora Expa et PLK avec Pocahontas. Et en parlant de Aya Nakamura, elle fait sa dernière date ce soir au Stade de France et c'est largement mérité.

Morning, c'est Théodora, c'était Spa à l'instant sur Skyrock, on est premier sur le rap. Bienvenue dans le Morning 100% français, on est dimanche 31 mai, une bonne fête des mères. Il est 8h13, passez un bon réveil. Victoire du PSG hier soir, magnifique. Et un gros big up à tous les supporters du PSG. Et rap R&B non-stop, ça continue avec PLK qui sera à partir du 4 septembre prochain en tournée dans toute la France avec Skyrock. Et ça va démarrer par deux stades de France, 4 et 5 septembre prochain avec Skyrock. Skyrock.fm pour choper vos places, pour voir PLK un peu partout en France. On l'écoute. Voici Pocahontas sur Skyrock, extrait de son projet Grand Garçon, un projet découvert ici en premier sur Skyrock. Oui.

0: Dans le morning 100% français, c'est Maritelle avec vous, on est ensemble jusqu'à 10h. J'espère que vous allez bien. 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La suite du son avec R'n Boy. Avec moi arrive pour la suite du son et Nono La Grinta sur le feat, plus un autre feat, Maes et Booba avec Blanche. C'est la suite du son sur Skyrock, il est 8h20. Passez un bon réveil, une belle matinée.
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Excellent, ce son sur Skyrock, c'était Blanche avec Maes et B2O sur le feat. Rap R&B non-stop, ça continue en ce dimanche 31 mai. Bonne fête des mères. La suite du son avec Gambi, René Kaovila et juste après à Parlu avec la rafleuse. Bienvenue dans le Morning 100% français.

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Cara dans le morning, 100% français sur Skyrock. C'était le rappeur marseillais Alonso avec RN Boy sur le feat. 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Et rendez-vous samedi prochain, 6 juin, le Big Vélodrome avec Alonso et avec Skyrock. C'est l'événement à Marseille. Le samedi prochain, le Vélodrome de Alonso. Et Rap R&B non-stop, ça continue. Bienvenue à toutes et à tous. Il est 8h39.

0: Le rappeur de Bretagne, Rombo Goyard, By My Side, à l'instant sur Skyrock dans le morning 100% français. 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Et Rap & B non-stop, ça continue. Sur Skyrock, voici Leto avec Pineapple juste avant 9h du mat. Et il y a également Mister V avec Jamais. Passez une belle matinée à l'écoute de Skyrock. C'est Maritelle avec vous. On est ensemble jusqu'à 10h ce matin.
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2: Franglish et Que Black, c'était Génération Impolie sur Skyrock et il est 8h59, bientôt 9h pile. Passez une belle matinée à l'écoute de Skyrock, un bon dimanche, c'est le morning 100% français. Dimanche 31 mai aujourd'hui, une bonne fête des mères, peut-être à l'écoute de Skyrock, je vous embrasse très très fort. Merci d'écouter Sky, c'est parti pour une nouvelle heure de son pour ce matin, rappeur R&B non-stop avec tous les numéros 1. Il y a D6, Théodora avec Mélodrama, celui de Gazo avec Probation, RN Boy, Mon Bébé et Gims Soleil également sur Skyrock. 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

0: Là c'est le récap, c'était le numéro 2 de la semaine dernière, Aya Nakamura avec la rafleuse pour le morceau Sexy Nana. Deuxième, à quelle place seront-ils aujourd'hui? Réponse dans le nouveau classement qui démarre juste après avoir écouté le premier. Le premier c'est lui, c'est PLK avec Pocahontas. Les stades de France sont blindés, la tournée cartonne, l'album aussi. C'est son année à PLK, il déchire tout et on va vérifier dans un instant s'il conserve sa place de numéro 1 du hit Skyrock. À part ça, il y a aussi des places pour The Weeknd à gagner. C'est les stades de France, stade de Nice, stade de Lille, c'est roulette au 7-20-20. Vous avez une petite demi-heure pour vous inscrire et participer. Roulette au 7-20-20, top, vous gagnez The Weeknd en concert, c'est exceptionnel et c'est que avec Skyrock.
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0: PLK cartonne dans le hit Skyrock, il est actuellement numéro 1, il va remettre son titre en jeu tout de suite dans le nouveau classement de ce 31 mars. C'est aussi des concerts qui sont archi blindés, les stades de France, il n'y a plus de place, les dernières places vous les avez gagnées sur Skyrock, il y a une tournée aussi dans toute la France à partir de septembre-octobre, vous pouvez prendre vos places direct sur le skyrock.fm sur le peu de dates qui restent. PLK, c'est reparti pour un nouveau classement maintenant, sera-t-il numéro 1? Réponse avant midi.
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0: Et c'est parti pour le Hit Skyrock d'aujourd'hui avec
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0: Numéro 25, Mary Leeva, c'est Coco Chanel et 24ème, la rafleuse avec Argent sale sur Skyrock.

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0: Le numéro 19 du jour avec Mon Bébé à l'instant. On revient très vite avec Tame Impala, Jenny, Dracula, ça sera numéro 18. Et tout de suite, la roulette spéciale The Weeknd.
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0: À gagner tout ce week-end et toute la semaine prochaine, les Stades de France, Stade de Lille, Pierre-Mauroy et l'Alliance Riviera de Nice de The Weeknd. Avec Skyrock, c'est les dernières places de l'univers et c'est peut-être pour Caroline. Salut Caroline!
2: Et bonjour Maxime.
0: Salut Caroline, comment ça va? Assistante juridique, c'est juriste à la préfecture du Var, c'est ça?
2: Exactement, oui, c'est ça, tout à fait.
0: Donc aujourd'hui tu te reposes, puisque la préfecture n'est pas ouverte le dimanche, évidemment.
2: Exactement.
0: Donc, bon, il y a quoi de prévu pour aujourd'hui, là?
2: Écoute, c'est plage. J'habite dans le sud, il fait beau, donc on va aller à la plage pour fêter peut-être les places de The Weeknd.
0: Voilà, donc t'en parles, les places sont là, elles sont au bout de la roulette qui tourne, c'est à toi de l'arrêter quand tu veux, Caro.
2: Ok, stop.
0: Y'a qui avec toi qui stoppe là?
2: Eh ben y'a mon fils qui est avec moi.
0: Ah, tu vas avec lui ou tu vas avec ton mari?
2: Avec lui.
0: Eh ben c'est gagné, deux places pour aller voir The Weeknd à Nice.
2: C'est trop bien, moi je suis trop contente.
0: Magnifique.
2: Ah c'est cool, merci beaucoup.
0: Ouais, puis elles valent une fortune les places, ça coûte très très très cher, ça coûte genre 150 balles à peu près.
2: Ah ouais, franchement c'est un cadeau du feu de Dieu. Franchement merci beaucoup Skyrock, j'adore.
0: Un très très
2: merci.
0: Beau cadeau, merci d'écouter Skyrock Caroline. Tu vas écouter Skyrock en allant à la plage. C'est maillot de bain, une pièce ou deux pièces tu mets toi?
2: Deux pièces.
0: Ah
2: deux
0: belle pièces, gosse, deux pièces. Eh ouais, la star. La star de la plage quoi Caroline. Bon bah vas-y, profite bien. Mets de la crème.
2: Merci beaucoup, oui à toujours.
0: Et puis révise bien The Weeknd, puisque tu vas y aller en vrai, tu vas le voir en vrai.
2: Ah je suis trop contente.
0: Bisous Caro.
2: Trop bien, bonne journée.
0: À bientôt.
2: À bientôt.
0: Le hit Skyrock numéro 18, ça continue tout de suite avec Dracula. C'est Tame Impala et Jenny, The Weeknd, c'est roulette au 7-20-20 toute la semaine.
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0: numéro 16.
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1: Premier sur le rap, c'est Skyrock avec la rafleuse qui cartonne. C'est numéro 16 aujourd'hui, le morceau Parlu qu'on écoutait à bientôt 11h du matin. C'est Maxime avec vous, le hit Skyrock avec une seule question. Est-ce que Pocahontas, le son de PLK, va rester numéro 1? Beaucoup de concurrence aujourd'hui, du changement dans les hautes sphères du classement. Restez bien connectés, avant midi on va tout savoir sur les 25 titres qui cartonnent le plus dans toute la France. Suite du classement maintenant avec Michael Jackson qui cartonne. Le film est à 4,5 millions d'entrées, un peu plus maintenant, bientôt 5. C'est un énorme succès, on vous passe du son de Michael toute la journée. Numéro 15, Billie Jean tout de suite. Et Gims et Théodora juste après. Le week-end au spa, ça sera numéro 14 sur Skyrock.

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0: rentrer dans le top 10. On rentre dans le dur là, dans les places qui coûtent cher.
1: Rambo Goyard.
0: Aïe aïe aïe, Rambo Goyard, il est donc numéro 10. On va l'écouter tout de suite avec ce morceau là, BMS By My Side. Et oui, en premier sur Skyrock là, c'est ça. Numéro 9, Runar R2 juste après. Aren Boy, elle voulait. Et puis une seule question, est-ce que PLK va conserver sa première position avec Pocahontas? Suspense total, et réponse avant midi, restez là.
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0: c'est numéro 7 et ça bouge pas par rapport à la semaine dernière.
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0: Allez, le jeu qu'on kiffe tous pour gagner une enceinte sans fil de marque Lexon, ça sera avant midi. Si vous trouvez le bon numéro 1, vous êtes tiré au sort. Allez, petit coup de main. Le numéro 1 actuellement, c'est lui. C'est PLK avec Pocahontas. Les stades de France sont blindés, la tournée cartonne, l'album aussi. C'est son année à PLK. Hein. Mais en face, il y a de la grosse concurrence. La semaine dernière, il était deuxième à Aya Nakamura avec la rafleuse. Pourquoi pas aujourd'hui en tête? Sexy Nana, ça cartonne aussi. Et puis Outsider, Pilé, Mauvais Joe, c'est ça là? Ça, ça marche bien aussi. Allez, 01 53 40 30 20, c'est un appel gratuit. Vous pouvez faire votre pronostic en m'appelant. Et repartir avec une enceinte sans fil avant midi. Restez bien connectés. Bonne chance pour les pronostics. On retrouve René tout de suite. René Kaouvila, c'est le numéro 6. C'est le dernier Gambi sur Sky. Et D6 Théodora, 5e juste après, Mélodrama.

0: Par rapport à la semaine dernière, le succès continue pour ce nouvel artiste d'origine congolaise, c'est Mauvais Joe Pilé qu'on écoutait à l'instant sur Skyrock. Et la finale, la grande finale, mieux que la finale de la Ligue des Champions hier soir, c'est la finale du Hit Skyrock évidemment, tous les dimanches à 11h45 à peu près. On vous donne les deux derniers titres. Et bien alors, qui sera premier? C'est la grande question qu'on se pose. Est-ce que PLK, qui remplit deux stades de France, qui fait une tournée qui déchire avec un album qui cartonne, Pocahontas reste numéro 1, c'est le tenant du titre actuel. Il a remis son titre en jeu et le finaliste en face, c'est qui? La belle Aya Nakamura avec la rafleuse, c'est Sexy Nana. Qui sera premier? Vous pouvez encore faire votre pronostic et repartir avec une enceinte sans fil avant midi. C'est au 01 53 40 30 20. C'est un appel gratuit. Vous pouvez m'appeler maintenant, 01 53 40 30 20. Qui est premier, Aya ou PLK? Bonne chance pour les pronostics. Prenez des risques un peu là, ça paye dans la vie parfois.
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0: Le Hit Skyrock avec PLK qui cartonne les stades de France en complet et il perd sa première position. Mais qui est premier? Aïe aïe aïe.
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0: Voilà, le succès de PLK, le succès global, n'empêche pas la perte de cette première position aujourd'hui. Mais en tout cas, PLK, on le félicite, hein, puisqu'il est quand même tenu plus de 2 mois et demi en tête. Et alors, on va vérifier avec l'un ou l'une d'entre vous. Il y a quelqu'un qui a été tiré au sort. Il s'agit de... Alors, c'est qui, Mel?
2: Élise.
0: Voilà, Mel, c'est mon assistante aujourd'hui. Donc, du coup, Élise, je décroche le téléphone, elle est là. Salut, Élise.
3: Salut,
0: Élise, comment ça va?
3: Eh ben, ça va super.
0: Bah, ça va super. Tu vas faire ton pronostic en direct devant tout le monde, là. Il y a beaucoup de gens qui t'écoutent, donc faut pas se tromper. Qui est le premier du Hit Skyrock selon toi aujourd'hui?
3: Aya Nakamura.
0: Aya Nakamura, on vérifie ça avec la rafleuse, est-ce que c'est ça? Et voilà, Élise, c'est toi la sexy nana aujourd'hui. Tu repars avec ta magnifique enceinte sans fil.
3: Superbe, magnifique.
0: Voilà, enceinte sans fil, Lexon qui arrive à la maison. Tu fais quoi aujourd'hui, toi?
3: Eh ben, on va manger chez des copains.
0: Ah, d'accord, il y a quoi à manger?
3: Burger.
0: Ah, burger maison?
3: Exactement.
0: Eh ben voilà, vous avez bien raison. Il faut prendre du steak 5% là, c'est moins gras.
3: Exactement.
0: Ouais, moi je fais ça, ouais, des trucs de protéines et tout. Bon bah vas-y, la reine des burgers, Élise, et puis bah, on t'envoie l'enceinte très rapidement dans ta boîte aux lettres, ok?
3: Allez, magnifique. Merci
0: avec grand
3: beaucoup.
0: Plaisir. Salut, Élise, t'habites où toi?
3: Salut, Saint-Etienne.
0: Saint-Etienne, salut Élise du 4-2, bisous.

0: Et ça se confirme dans le classement des 25 titres qui cartonnent le plus en streaming dans toute la France. Le hit Skyrock tous les dimanches entre 10h et midi avec Aya Nakamura et la rafleuse Sexy Nana. Énorme carton et ils sont donc numéro 1. Et maintenant le plus dur c'est de garder sa place évidemment. Faut bien suivre l'émission tous les dimanches entre 10h et midi. On se met les 25 titres numéro 1 dans toute la France. Et surtout bah, une seule question, est-ce que Aya Nakamura et la rafleuse seront capables de conserver cette place de leader? C'est ce qu'on découvre donc dimanche prochain entre 10h et midi. Bon après-midi, bonjour tout le monde. C'est Maxime avec vous, il y a Tim qui est en train de monter l'escalier et il a des belles places pour The Weeknd à vous offrir. The Weeknd, les dernières places du monde entier pour aller le voir du côté du Stade de France, pour aller le voir au stade Allianz Riviera de Nice et au stade Pierre Mauroy de Lille. C'est roulette en toutes lettres au 7-20-20. Une bonne après-midi avec du son qui déchire à écouter. Tiens, il était numéro 1 du hit Skyrock, on va l'écouter avec un autre titre. Il était avec Aya sur Sexy Nana, on le retrouve tout seul avec Argent Sale, La Rafleuse, Aren Boy, Mon Bébé et puis DJ Snake en souvenir, c'est Let Me Love You. Et il est là, le beau gosse.
1: Merci, bah, ouais. Ça fait plaisir d'arriver avec... Avec tous ces compliments, Maxime.
0: Ah bah là, beau gosse. Bon alors, je t'ai tout dit, hein. Il y a des places pour The Weeknd à gagner. Oh, il y a du bon son.
1: Bah tu veux pas être là jusqu'à 15h, Maxime, Toxier?
0: Bah si, mais je prends ton argent, donc ça va pas te plaire.
1: Bon, écoute, je vais rester alors.
0: Ouais.
1: On va faire ça comme ça. on est parti. Donc Urban Music non-stop, nouvelle heure de son qui démarre. Et toi, Maxime, tu reviens tout à l'heure à 18h.
0: Avec Skyrock Classics, on sera là.

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0: envie d'écouter Take et le Take. Take sur Skyrock avec Girlfriend. Soyez tous les bienvenus sur Skyrock. Take qui vient de sortir son nouvel album que vous avez découvert d'ailleurs dans un planète rap exceptionnel tout un week-end entre 20h et 21h sur Skyrock. Et Take a prévu de partir à l'international, à Los Angeles, à Londres aussi. Essayer de percer à l'étranger. Il va faire des projets, il va partir 6 mois là-bas. Il va tout donner. Bah, on se rendra au courant évidemment. On vous passera les morceaux de Take sur Skyrock. D'ici là, et bah justement, on part à l'international. Rejoindre l'excellent Michael Jackson qu'on écoute avec Billy, c'est maintenant. Et il y aura aussi Gims et Théodora avec Spa sur Sky. C'est la suite du son. Et il y a des cadeaux aussi à gagner, les places pour The Weeknd, écoutez.
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Gims, on vient d'écouter Space et Urban Music Non-Stop. Voici un nouveau talent qu'on vous présente depuis quelques jours sur Skyrock. Elle s'appelle Naïka. Elle est franco-haïtienne. Elle est née à Miami. En fait, avec le travail de son père, elle a grandi en Guadeloupe, au Kenya, en France, aux États-Unis. Elle chante dans toutes les langues, en français, en créole, en anglais aussi. Voici son nouveau morceau, One Track Mind. C'est le nouveau Naïka à découvrir maintenant là sur Skyrock. Et juste après, ce sera Dracula, Tame Impala et Jelly sur Skyrock.

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On est premier sur le rap pour les sœurs Skyrock avec Polak, PLK. On vient d'écouter Tudor. On va se retrouver en 2015 maintenant. En 2015, Microsoft sortait Windows 10, le FC Barcelone, de Lionel Messi gagnait la Ligue des Champions. Et puis Gims sortait Sapé comme jamais. Nous sur Skyrock, on l'écoutait Maître Gims, donc avec Sapé comme jamais. On l'écoutait aussi Madcon avec Don't Worry. Souvenez-vous de ce morceau. Et ben on le réécoute maintenant en entier. Voici Madcon sur Skyrock et le nouveau Alonso juste après.

Alonso sur Skyrock avec RN Boy. On va l'écouter 18h40, nouveauté sur Sky. Dans pile une semaine, il y sera, Alonso, avec Skyrock, chez lui à domicile au Vélodrome. C'est la deuxième fois qu'il le fait, il avait déjà fait l'été dernier. Bah, Alonso de retour chez lui à domicile au Vélodrome pour un concert exceptionnel. Et bah, ce week-end, c'était Jules. Il l'a fait deux fois, il y a deux semaines. Il était au Stade de France, Jules qui s'arrête plus, évidemment. Qu'on écoute à tout moment sur Sky. Là, c'est D6 avec Théodora, voilà pour vous. Mélodrama. C'est maintenant sur Skyrock et juste derrière, on l'écoutera Bad Bunny avec Noé Bayo.

0: pour lutter contre la canicule. Alors le meilleur pour l'instant, c'est le fils d'Agathe qui a laissé le frigo ouvert pour que sa maman elle ait pas chaud. C'est super ça. Vous avez d'autres conseils vous?
1: Moi ce que je fais, je vous conseille de faire quand il fait vraiment très très chaud. Vous pouvez poser la bouteille congelée devant le ventilo, ça rafraîchit de ouf la pièce.
2: Putain, mettre un seul palin avec
3: tu peux mettre aussi une serviette mouillée sur ton ventilateur.
0: Serviette mouillée sur ton ventilateur, comme ça, ça fait un court-circuit, c'est pas mal. Ouais, c'est pas mal ça, quand même. Non, mais on a de bonnes idées.
4: Divorce, je t'appelais parce que j'imagine que t'es au courant, c'est la fête des mères.
5: Ah, on se connaît pas du tout, hein. Vous faites ouais. 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
4: Non, mais j'appelle des gens dans le quartier. Parce qu'en fait, je t'explique, là, je suis un peu ric-rac niveau budget. Est-ce que tu crois que je pourrais prendre des sous-vêtements de ta femme pour les offrir à ma mère?
5: Mais bien sûr, pauvre con, va.
0: On s'entendait pas à ça.
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3: Tiakola est de retour le 25 septembre avec son nouvel album. En voilà le premier extrait, Savage sur Sky. C'est Tiako et DC Stodora derrière.

Le portoricain Bad Bunny à l'instant sur Skyrock. On vient d'écouter Noé Bayol, pratiquement 13h. J'espère que vous allez bien, c'est Tim. On est tous ensemble, on passe le week-end avec tous les numéros 1 sur Skyrock. 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Et d'ici là-bas, nous redémarre une nouvelle heure de son avec Sexy Nana, Aya Nakamura et la rafle, c'est maintenant. Et Mauvais Joe derrière, Mauvais Joe Triangle des Bermudes, c'est pilé sur Sky.

C'est le morceau le plus écouté en France. Aïe à la rafleuse, sexy Nana. L'été dernier, on s'ambiançait sur Chargé avec Triangle des Bermudes. Et bah, dans Triangle des Bermudes, il y a un gars qui s'appelle Mauvais Joe, qu'on écoute maintenant.

0: 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On écoute Michael, d'ici là Michael Jackson, avec Billie Jean et Rambo Goyer aussi, By My Side. C'est BMS sur Skyrock pour attaquer le dimanche après-midi ensemble. Ah ouais, on est dimanche.
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De Rennes, il s'appelle Rambo Goyard, il est breton, on vient d'écouter By My Side sur Skyrock. Il y a Pelka qui arrive, tiens, avec Pocantas, Pelka qui s'était enfermé pendant un an pour faire son nouvel album Grand Garçon, qui est le meilleur démarrage de sa carrière. Polak arrive après, Culture et Melly Mello sur Skyrock. On est premier sur le rap.

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Sky, on est premier sur le rap, on va se retrouver en 2023 maintenant. Vous allez vous dire, 2023 c'était il n'y a pas si longtemps, c'était il y a combien de temps? C'était il y a 3 ans déjà quand même 2023. Et il s'est passé plein de trucs en 2023, genre Messi quittait le PSG, Twitter est devenu X, l'iPhone 15 sortait avec l'arrivée du port USB-C, et Miley Cyrus sortait son morceau Flowers, c'est pas tout sur Skyrock. On va écouter ça, Gunna, souvenez-vous, avec Fuck You Mean. En souvenir maintenant sur Skyrock, retour en 2023, et juste après on se retrouve en 2026 avec Gambi qu'on écoutera, Relais Kovia sur Skyrock. 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

0: Queen sur Skyrock Classic d'Aya Nakamura qui était au Stade de France vendredi soir, hier soir, et elle y sera ce soir aussi. Il y a Leto qui arrive avec Pineapple, Leto qu'on écoute sur Skyrock. Il y aura aussi Beyoncé avec Drunk in Love. Et on parle du Stade de France. Et bah justement, il y en a un. Il y a un artiste qui sera au Stade de France cet été. 4 fois.
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0: Vous écoutez Skyrock, vous avez bien fait. Vous avez envoyé roulette par SMS au 720. Vous avez très très bien fait. Puisque vous retrouvez au téléphone avec moi comme Nico du 6-9. Ça va ou quoi mon Nico?
2: Ça va et toi Tim, comment la forme ça
0: eh
2: va
0: ben, bien moi ça va, ça a l'air d'aller pour toi aussi Nico.
2: Oh ben trop bien, c'est le week-end. Écoute, on n'est pas trop mal et puis on écoute Skyrock.
0: Très bien, ouais,
2: avec Tim, la team.
0: Très bien, la team Tim, très bien Nico. Tu fais quoi aujourd'hui, c'est quoi ton programme?
2: Aujourd'hui bah, je vais aller rejoindre des potes là qui font du graffiti et je vais aller les voir en fait.
0: Ok,
2: je
0: très bien, ça va graffer un peu ou t'es pas trop dans le graff toi?
2: Dans le graph, mais pas aujourd'hui. Aujourd'hui, j'étais okay. À la maison, ça faisait Sky, et puis cet après-midi, bah voilà, graffiti.
0: Mais faites le logo Skyrock en graffiti.
2: Ah bah oui, il est boîte.
0: En vrai, essayez, tu nous l'enverras là sur le Insta Skyrock FM.
2: Allez, vas-y, ça marche.
0: Bon, avant ça, il y a une roulette à faire tourner, Nico, c'est quand même pour ça que t'es au téléphone avec moi. Attends,
2: ah oui,
0: quand même.
2: C'est
0: vrai, quand même, il y a des places pour aller voir The Weeknd, tu connais le principe, tu Christophe quand tu veux, mon gars.
2: Allez, stop!
0: Bam! Et le stop, giga puissant et. C'est pour toi Nicolas.
2: Ah génial, trop bien.
0: Je te file deux places pour aller voir The Weeknd. Il y a Nice, il y a Lille, il y a le Stade de France à Paris. Tu veux aller le voir où toi?
2: Paris, ouais.
0: Paris, Stade de France. Avec grand plaisir mon frérot.
2: Allez.
0: Et bah bon week-end à toi.
2: Bon week-end, merci.
0: Gros bisous. Allez, profite bien avec les potos cet après-midi. Merci d'écouter Skyrock. Et comme Nico, vous avez compris, un roulette par SMS au 720. Et on la refait tourner à tout moment. Vous gagnez vos places pour aller voir The Weeknd avec Skyrock.
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3: Et là, c'est la mano, qu'on écoute. C'est parti, Chanel, Leto juste après, avec Pineapple. Et classique de Beyoncé aussi à suivre avant 14h.

ma maman déjà, bah oui, bonne fête maman. Et bonne fête à toutes les mamans, à l'écoute de Sky. Pensez, hein, petit bouquet de fleurs. Bah vous le passez un petit coup de fil si vous n'avez pas la chance de l'avoir. Et on pense évidemment à toutes les mamans du monde à l'écoute de Skyrock en ce moment. On redémarre une nouvelle heure de son tous ensemble avec The Weeknd qui, jusqu'à preuve du contraire, n'est pas maman, mais c'est un très bon artiste. Il sera au Stade de France à Nice et à Lille cet été avec Skyrock. On doit faire des places d'ailleurs à Nico, il n'y a même pas un quart d'heure dans le 6-9 pour aller voir The Weeknd au Stade de France. Le voici maintenant avec Cry For Me et Dancing in the Flame derrière sur Skyrock. On y va.

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0: On est premier sur le rap pour les sur Skyrock avec Polak, c'était Pelka sur Sky. On démarre le dimanche après-midi tous ensemble. Bon, hier soir, suivant la ville où vous étiez, il y avait deux ambiances différentes. Par exemple, si vous étiez à Paris, bah ça fêtait la victoire du Paris Saint-Germain, deuxième Ligue des Champions pour le PSG. Félicitations à vous, supporters du Paris Saint-Germain, à toute l'équipe évidemment aussi. Et alors, si vous étiez à Marseille, l'ambiance était totalement différente, avec Jul qui est en concert au Vélodrome. Enfin, tout le monde s'en foutait, mais vraiment tout le monde quoi. Bon, ça chantait avec Jul au Vélodrome. Il y avait aussi le stade de France d'Ayala Kamoura, la Défense Arena de Damso. Il y avait le concert de Boost aussi à Bercy. Il y avait tout plein de choses hier. Allez, sur Skyrock, on rassemble tout le monde. C'est dimanche après-midi. D'ici, Théodore arrive maintenant avec Mélodrama. Il y aura aussi Meryl et Eva pour Coco Chanel sur Skyrock. On y va, c'est maintenant.
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vendredi soir, hier soir et ce soir, elle était au Stade de France. Je parle de la Queen, la reine de France, Aya Nakamura, qui a sorti un nouveau morceau avec la rafleuse. Que voilà pour vous là cet après-midi. Sexy Nana, morceau le plus écouté en France. Aya la rafleuse sur Skyrock. Et Bad Bunny juste après, avec No Boy.

Et il était en concert juste avant le match du Paris Saint-Germain hier en direct du Parc des Princes. C'est Nono La Grinta qu'on vient d'écouter avec Love You. Lui aussi était en concert parce qu'il fait partie Triangle des Bermudes. C'est Mauvais Joke, voilà pour vous en nouveauté. Pilé sur Sky et Gims juste après.

lui, ça fait du bien. On l'écoute du son, la sur Skyrock, les numéros 1 en font partie de tous les sons qu'on vous passe cet après-midi. J'ai réussi à en parler. Putain, c'est dimanche, on profite tous ensemble. Il y a Michael Jackson que je vais laisser chanter alors. Michael Jackson avec Billie Jean maintenant. Et Zao MC Solar juste derrière comme Caroline sur Skyrock.

Zao MC Solar sur Skyrock, comme Caroline. Bon, 14h44, c'est dimanche après-midi. Demain matin, retour du morning de Difool. On sera là, moi je serai là dès 5h pour le morning best. 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

0: Future aussi, juste avant 15h, on écoute Melly Mello sur Skyrock.
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3: Kershak et Bambi, pas jaloux sur Skyrock, c'est maintenant. Rambo Gaillard derrière, by my side.

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0: classique pour passer un bon dimanche après-midi tous ensemble. Il y a du classique à se faire, il y a de la nouveauté, il y a des places de concert aussi à gagner. On vous offre les toutes dernières places qui existent au monde pour aller voir The Weeknd. C'est Corentin qui s'en charge avant 18h.
1: Eh oui.
0: Oh là, pardon.
1: Hop.
0: Ah, ça c'est moi.
2: C'est bon là.
0: En fait, il y a tout plein de boutons en face de moi, je sais pas sur quoi appuyer.
2: Bah, t'es un peu stressé, c'est peut-être parce que tu me vois peut-être.
0: Je suis paniqué,
2: c'est
0: voilà.
2: Pour ça.
0: Je m'impressionne un peu, c'est normal.
2: C'est normal. Et puis en plus, j'ai plein de places pour aller voir The Weeknd. Ça, c'est beau ou pas?
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2: 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Donc allez-y, faites-vous plaisir, il y a du son à écouter. Tiens, pas le cas pour démarrer maintenant. Pocantas, il y a Jules derrière et toi tu reviens demain matin.

avec le son d'Alonso, nouveau son d'Alonso qu'on vient d'écouter avec RN Boy. Alonso qui va remplir son stade chez lui à domicile, le stade Orange Vélodrome avec Skyrock, c'est le 6 juin, c'est dans quelques jours et il sera dans Planet Rap dès demain. On sera en direct du Vélodrome justement pour une semaine de Planet Rap avec Alonso et Fred entre 20h et 21h, immanquable. On vient d'écouter 18 carats sur Skyrock, la radio des numéros 1. Passez un bon week-end, profitez bien, il y a du son à écouter. C'est l'artiste qui avait dit au mois de février, il avait annoncé qu'il allait faire une pause et puis finalement deux mois après s'est dit non, pourquoi pas revenir, et il a eu raison puisque ça fait partie des sons les plus écoutés en ce

0: et elle arrive avec One Track Mind. Il y aura aussi Théodora sur Skyrock avec Miss Kitoko. On arrive.
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On est sur Skyrock, ça c'est le morceau qui a résonné hier soir au Stade de France pendant le concert d'Aya et Nakamura, c'était son petit protégé RN Boy qu'on vient d'écouter avec Mon Bébé sur Skyrock, la radio des numéros 1. On va continuer fort avec Meryl, maintenant Eva, Coco Chanel, Aya, elle revient juste après, on va l'écouter avec Sexy Nana. Il y aura aussi un gros classique de Michael, MJ arrive, Michael Jackson en classique avec Billie Jean sur Sky. Bon week-end à vous tous, profitez bien.

0: C'était Taiki qu'on vient d'écouter. On a découvert son nouveau projet dans Planète Rap avec Fred entre 20h et 21h et Carton avec Girlfriend qu'on vient de se faire sur Sky, la radio des numéro 1. On va continuer très fort avec du soleil dans toute la France. Porto Rico à l'honneur avec Bad Bunny qui arrive. Oui, Vaiol. Et il y aura aussi RM Boy avec moi sur Sky. C'est tout de suite.
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2: Bello et Dallas sur Sky, en nouveauté.

c'était Noé Vaillol. Bon week-end à vous tous. Il est 16h tout pile. C'est parti pour la double. La double de ce dimanche après-midi qui est consacrée à l'artiste qu'on va vous offrir en concert. En tournée Skyrock, la tournée des stades, il sera à Paris, il sera au stade de France, il sera au stade de Nice, il sera au stade Pierre-Mambois aussi à Lille. C'est complet pour The Weeknd, sauf pour les auditeurs de Skyrock. On vous a gardé les toutes dernières places. On file vos places pour aller voir The Weeknd dans moins d'une heure. Vous envoyez roulette par SMS de 720. Et restez à l'écoute de Skyrock. On vous appelle en direct. Deux sons de The Weeknd à la suite. C'est le remix de Save Your Tears pour des

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0: On est premier sur le rap, on est sur Skyrock avec la rafleuse. On vient d'écouter Parlu sur Sky. Il est 16h15, ça y est, c'est le coup d'envoi. 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On va faire tourner sur Skyrock dans moins de 30 minutes dans toute la France. On va vous appeler en direct et on va vous offrir vos places pour la tournée Skyrock, les concerts Skyrock de The Weeknd, les stades, le stade de France cet été, le stade de Nice, le stade de Lille également, le stade Pierre Morvois. C'est archi complet pour les dates de The Weeknd. Qui est chaud pour y aller? On a deux places à vous filer sur Sky. 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Bonne chance à vous. On va l'écouter The Weeknd en classique, il arrive en ce dimanche après-midi dans toute la France. RN Boy aussi. Et je passerai un gros classique de Michael, MJ arrive. Gros classique indémodable, Billy sur Sky.
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restez bien, c'était Culture avec Milly Mello sur Skyrock. On va mettre la Bretagne à l'honneur dans toute la France avec le son de Rambo Goyard, By My Side. Maintenant, il y a Jul derrière et je passerai aussi le son de The Weeknd en classique avec Ariana Grande. Et vos places à choper avant 17h pour aller voir The Weeknd. Roulette par SMS.

Le son d'ici sur Skyrock avec Théodora. On vient d'écouter Mélodrama. Bon week-end à vous tous. Il y a plein de places à choper là dans moins de 15 minutes. C'est sûr, hein, c'est officiel. On vous appelle sur Skyrock dans toute la France pour vous filer vos places pour aller voir The Weeknd. Ce week-end, c'est une grande tournée Skyrock. C'est la tournée des stades à Paris. C'est cet été. C'est au Stade de France. C'est au Stade de Lille. Au Stade de Nice aussi. Le seul moyen d'avoir les dernières places, c'est d'envoyer roulette par SMS au 720. On vous a gardé vos places pour aller le voir en concert The Weeknd. L'artiste Skyrock, on écoute maintenant avec Arena Grande. En souvenir, voici Die for You. Il y a Nono Lagrinta juste après. Et il y aura aussi une nouveauté, c'est Naïka qui arrive avec One Track Mind sur Sky.

0: c'est Naïka.
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0: premier sur les nouveautés sur Skyrock. Il est trop frais ce morceau, c'était Naïka. On va écouter One Track Mind sur Skyrock. Il y a du son à écouter juste avant 17h. On ne s'arrête pas avec PLK qui arrive, Pocahontas sur Skyrock, Tame Impala aussi, et Jenny pour Dracula. Et juste avant, c'est l'heure de faire tourner la roulette. C'est parti, on y va.
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0: Bienvenue sur Skyrock, Jonathan.
2: Merci, bonjour.
0: Ça va tranquille, Jonathan, en direct du 59
2: va,
0: du côté de Bayeul, c'est ça?
2: C'est ça, ouais.
0: Eh ben, ça va bien, tranquille. Est-ce que tu es prêt pour faire tourner la roulette dans toute la France ce dimanche après-midi?
2: Ouais, toujours.
0: Est-ce que tu es prêt pour mettre le meilleur stop aujourd'hui?
2: Bah, je vais réveiller le bloc.
0: Allez, tu y vas. Quand tu veux, tu cries stop. Allez, le boss stop, et en plus avec un écho derrière. T'es où là exactement, Jonathan?
2: Je suis dans une tour d'immeuble.
0: Ah, t'es dans un immeuble?
2: Ouais.
0: Immeuble qui est vide, c'est ça?
2: C'est ça.
0: Ok. Bon, t'as bien fait, t'as envoyé roulette par SMS 720 et t'as chopé tes deux places, c'est gagné, tu vas aller voir The Weeknd.
2: Ouais, nickel.
0: Eh, bravo, Jonathan.
2: Oh, putain, la balle.
0: C'est beau, hein?
2: Ouais, c'est génial. Ouais.
0: Du côté du stade Pierre-Mauroy à Lille, juste à côté de chez toi, deux places.
2: Ouais, parfait, merci beaucoup.
0: Bravo, super. Jonathan, passe un bon week-end et bon courage aujourd'hui.
2: Merci à vous aussi, l'équipe.
0: A plus, salut Jonathan. Et vous aussi, vous êtes à l'écoute de Skyrock à tout moment. Vous chopez vos places pour aller voir The Weeknd. Vous avez Lille, vous avez Paris, vous avez Nice. Vous choisissez la date que vous voulez. C'est archi complet, sauf pour vous. On vous a gardé les toutes dernières places. Concert Skyrock, vous envoyez roulette par SMS au 72020. Et bon week-end à vous tous, profitez bien.
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places, vous les avez en exclu sur Skyrock. Vous envoyez roulette par SMS au 7-20-20 et restez à l'écoute de Skyrock. On vous appelle en direct à tout moment. C'est Corentin avec vous. Ça repart avec les taux pour démarrer. Il y a Dave juste après. Et je passerai aussi le son de taux de

0: premier sur le rap, c'est Skyrock. Et après Jules, ce week-end, c'est Alonso qui va remplir le stade Orange Vélodrome avec Skyrock. C'est samedi prochain. Il est même dans Planète Rap toute la semaine prochaine. On sera au stade Orange Vélodrome pour le Planète Rap d'Alonso avec Fred entre 20h et 21h. Envie de l'écouter avec 18 carats sur Skyrock. Soyez tous les bienvenus et bonne fin de week-end tout le monde. Ce qui veut dire que demain matin, c'est le retour du morning de Difool dès 6h du mat. Salut à Seb de Toulon, Sébastien Toulon. Il a gagné 1 500 € cette semaine. Lucie du 54, Brian du 78, Emilien du 67. Il va se faire plaisir avec sa moto, avec les 1 500 €. Difool, il vous appelle tous les matins, il vous pose une question, il vous parle radio téléphone, il vous demande quelle est votre radio préférée. La réponse, Skyrock. Vous répondez Skyrock. À vous l'oseille, à vous les 1500 balles. Parfait là pour l'été qui arrive, pour se faire plaisir pendant les vacances. Soyez là dans le morning. Le retour, c'est demain matin sur Skyrock dès 6h du mat, 6h-9h15. Aya Nakamura. On l'écoute maintenant sur Skyrock, Aya avec Sexy Nana. Il y aura aussi un gros gros classique à écouter maintenant, c'est Michael Jackson qui arrive, Billie Jean. Michael Jackson à écouter en entier, c'est dans même pas une minute sur Sky. On arrive.
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C'est seulement sur Skyrock qu'on est premier sur le rap avec le retour de Gambi. Gambi qui avait été discret pendant quelques mois. Et ça y est, Gambi de retour avec l'un des sons les plus écoutés en France qu'on a découvert en premier sur Skyrock. Gambi avec René Kaovila. Bon week-end à vous tous, profitez bien, il y a du lourd qui arrive. Skyrock Classics comme tous les dimanches entre 18h et 20h sur Skyrock. D'ici là, et ben on continue de dérouler les numéros 1. C'est Bad Bunny maintenant, du soleil avec Noé Bayol, Bad Bunny, Gims aussi. Et RN Boy arrive avec Mon Bébé sur Skyrock.

0: premier sur le rap, on est sur Skyrock. Bon week-end à vous tous, on était du côté d'Evry, le rappeur parisien Mauvais Joe avec Pilé sur Skyrock. Ça continue avec Erren Boy. Maintenant Erren Boy qui est au concert d'Aïa ce week-end, il a cartonné avec Mon Bébé. On l'écoute maintenant, Erren Boy sur Skyrock. Il y a Jul aussi et Franglish, comme la Génération Impoli.
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0: On est premier sur l'Europe sur Skyrock avec la rafleuse. On va l'écouter Argent Sale. La suite du temps aux 18h, c'est Pelka. Pelka, il arrive avec un extrait de Grand Garçon, son nouveau projet, projet qui cartonne, qu'on a découvert en premier sur Skyrock. Pelka qui est venu vous réveiller dans le morning de Diffoul entre 6h et 9h15. Il a lancé une grande tournée Skyrock dans toute la France. Il a annoncé également les deux stades de France avec Skyrock, archi complet. Et il arrive Pelka juste avant 18h sur Skyrock avec Tudor. Trop frais le nouveau PLK, écoutez toi, maintenant. Il y aura aussi R2 et Skyrock Classics comme tous les dimanches entre 18h et 20h sur Skyrock.
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2: Son nouvel album arrive en septembre. C'est le premier extrait qu'on écoute maintenant sur Skyrock. C'est Tiakola, le retour. Voici Savage. Il y a R2 aussi et Culture sans Sky, juste avant 18h.

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0: Le retour de Joël et de Filet sur Skyrock. On vient d'écouter Rihanna à 18h. Bon week-end à vous tous. Profitez bien. Il y a du son à écouter. Hein. Comme d'hab, ça bouge pas sur Skyrock. Avec Skyrock Classics maintenant. Coup d'envoi, Maxime, 18h-20h.
1: Et ouais, avec mon son préféré, Inda Club, pour démarrer.
0: Eh bah, c'est magnifique ça. 57, j'ai eu la chance de le voir en concert.
1: Ah bah, plusieurs fois avec Skyrock. Il y avait des confettis, il y avait des trucs qui sautaient partout. En plus, en fausse or, je l'avais à 1 mètre de moi.
0: C'est magnifique.
1: C'était vraiment super.
0: Ouais. Et bah, profitez bien de Skyrock Classics. 2 heures de Classics. Et moi, je serai là à 20h pour le 8US.
1: À tout à l'heure.
0: À toutes.
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1: Eh ouais, salut tout le monde. Le week-end se poursuit avec Skyrock Classics. 18h-20h tous les dimanches. Les meilleurs sons de Skyrock, c'est sélectionné pour vous avec 50 Cent, le grand 50. Curtis Jackson, hein, de son vrai nom. Il vient de Queens à New York. On se met Inda Club tout de suite. Un des plus gros sons de 50. Un des premiers qu'on vous a passé d'ailleurs sur Skyrock. Cameron Jules Santana sera juste après pour Oh Boy. Et puis Gims, Maître Gims à l'époque, il s'appelait. C'était son premier album Subliminal. On va se mettre le premier extrait qu'a tourné sur Skyrock. Je me tire Gims à suivre sur Skyrock.

Le classement du 8US sur Skyrock, c'est tous les dimanches soirs entre 20h et 21h, même H24 sur l'application Skyrock avec MJ, avec Kel Jackson, qu'on vient d'écouter Don't Stop Till You Get Enough sur Skyrock. On va continuer le classement. On vient d'écouter la 10ème place, voici la 9ème place, et c'est encore Michael Jackson. Le voici sur Skyrock, numéro 8, MJ encore avec Beat It, et numéro 7, c'est Drake, Future, Molly Santana avec Run to Atlanta sur Skyrock dans le 8US.

C'est Skyrock tous les dimanches soirs entre 20h et 21h. Le Hit US avec le récap des morceaux urbains les plus écoutés aux États-Unis. On vient d'écouter le son de Drake. Drake Future, Molly Santana. Un extrait d'un des nouveaux projets de Drake, puisqu'il en a sorti 3 en l'espace de quelques heures. C'est un truc de fou. Il bat tous les records aux États-Unis. On vient de l'écouter, Drake. Numéro 7, numéro 6, toujours Drake. Whisper My Name, numéro 5, toujours Drake aussi. Et numéro 4, c'est Michael Jackson sur Skyrock avec Chicago. C'est la suite du Hit US.

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0: On est sur Skyrock tous les dimanches soirs entre 20h et 21h, le HUS avec le récap des morceaux urbains les plus écoutés aux États-Unis. Ça, c'est un morceau de Michael Jackson qui avait été enregistré en 99 dans un studio d'enregistrement à New York. Et ce son revient en force dans le HUS. On vient de l'écouter avec le son classé numéro 4. C'était Chicago sur Sky à 20h42. Il y a Difool qui arrive à 21h pour les spéciales du dimanche soir. Difool à 21h. Et d'ici là, eh ben, on attaque le podium maintenant du HUS qui est numéro 3 aujourd'hui pour cette semaine. Et bah c'est Monsieur Drake, le voici Drake maintenant sur Skyrock, on l'écoute Drake avec la troisième place maintenant dans le Hit US et juste après la deuxième place est à découvrir sur Sky.
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0: conseils pour lutter contre la canicule. Alors le meilleur pour l'instant, c'est le fils d'Agathe qui a laissé le frigo ouvert pour que sa maman elle ait pas chaud. C'est super ça. Vous avez d'autres conseils vous?
1: Moi ce que je fais, je vous conseille de faire quand il fait vraiment très très chaud. Vous pouvez poser la bouteille congelée devant le ventilo, ça rafraîchit de ouf la pièce.
2: Putain, mettre un son palin avec
3: tu
2: l'eau,
3: peux mettre aussi une serviette mouillée sur ton ventilateur.
0: Serviette mouillée sur ton ventilateur, comme ça, ça fait un court-circuit, c'est pas mal. Ouais, tu, c'est pas mal ça, quand même. Non, mais on a de bonnes idées.
1: Divoire, je t'appelais parce que j'imagine que t'es au courant, c'est la fête des mères.
4: Ah, on se connaît pas du tout, hein. Vous faites erreur de numéro.
1: Non, mais j'appelle des gens dans le quartier. Parce qu'en fait, je t'explique, là, je suis un peu ric-rac niveau budget. Est-ce que tu crois que je pourrais prendre des sous-vêtements de ta femme pour les offrir à ma mère?
4: Mais bien sûr, pauvre con, va.
0: On s'entendait pas à ça.
1: C'est plus rapide.
0: Mais c'est vrai, des sous-vêtements pour sa maman.
1: Ah ouais,
0: c'est original au moins.
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3: Avec un sort classement, c'est Bad Bunny sur Skyrock, Noé Bayol.

0: 3 albums en une journée. C'est un record aux États-Unis et ces 3 albums sont classés dans le top 100 aux États-Unis. Et donc, number 1 du U2S, Drake, on va l'écouter sur Skyrock. Vincent, terminé à 21h pile pour le U2S. Je rappelle un truc, je rappelle qu'à tout moment, vous pouvez retrouver le classement sur l'application Skyrock. Tous les morceaux qui cartonnent aux États-Unis, le U2S. Et juste après le U2S, c'est la spéciale de Diffoul.
1: Et bah exactement, bah t'as tout dit, Corentin, et rendez-vous dimanche prochain à partir de 20h pour découvrir un tout nouveau classement.
0: Bien sûr, on sera là. Salut.
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1: Et on est parti pour une grosse soirée. J'espère que vous avez passé un bon week-end. La deuxième étoile pour le Paris Saint-Germain. Les températures qui commencent enfin à retomber un petit peu partout en France. Et on est parti pour une grande soirée avec Diffoul, Romano, Lamarie, Samy, Karim, Cédric le Belge, Guigui et Medellin. La Radio Libre de Diffoul, hein, tous les soirs en direct du lundi au vendredi. Il y a durable dimanche soir avec les nouvelles stories, les nouveaux épisodes de l'émission. Alors ce soir, on va parler des addictions. Bah, il y a justement Karim et Guigui qui vont parler de leur addiction au Paris Saint-Germain. Vous retrouverez également la story de Mexcatina, elle la pauvre, elle est cocue à toute patate. Il y aura le clash de la drague tout à l'heure aux alentours de 22h30. On va mélanger les meilleurs clashs de Cédric contre les meilleurs clashs de Romano. On parlera des pervers également dans le cours de l'émission. Vous allez découvrir un métier également, le métier de Strava Jockey. Et pour attaquer cette émission, bah on va parler des animaux qui peuvent comme ça débarquer un jour chez vous, dans votre maison, dans votre salle de bain. On en parle maintenant avec Diffoul et toute l'équipe.
3: Et là Alexis.
4: Ouais, salut, ça va les gars?
3: Ça va super.
5: Coucou,
3: Alexis.
5: Salut Alexis.
3: Sois le bienvenu sur Sky. Salut Alexis.
4: Merci. Bah moi ce qui m'est arrivé c'est que en plein été je laisse les fenêtres ouvertes et puis quand je vais pouvoir aller me coucher à 1h du matin dans ma chambre, bah je me retrouve avec 3 chauves-souris en face de ma gueule quand j'allume les lumières.
3: Elle te regardait dans la tête en bas?
4: Ah bah non, elles sont en train de se balader, elles volaient de droite à gauche.
5: Ah mais c'est ignoble.
3: Ignoble.
5: Ah les chauves-souris, je sais pas, c'est c'est caoutchouteux, c'est, on dirait du plastique, c'est dégueulasse quoi.
6: C'est moche mais ça t'attaque pas.
4: C'est horrible.
5: Ah mais c'est ignoble. C'est
4: à quoi ça ressemble? Ça ressemble même, parce que moi j'en ai retrouvé une dans un carton au-dessus de mon armoire, il y en avait une dedans, t'as l'impression que c'est du sopalin cramé.
5: Ouais mais c'est ça, mais c'est vraiment hideux.
3: Mais non mais c'est marrant leurs ailes, on dirait du...
5: Ouais mais c'est chelou, mais c'est dégueulasse.
3: Tiens, c'est tout fin, c'est marrant moi je trouve.
5: Oui c'est rigolo.
3: C'est rigolo.
4: Pour aller te coucher quoi.
6: Bah elles sont petites chez nous hein. Moi j'avais déjà dormi avec une chauve-souris.
4: Moi j'ai refermé la porte de la chambre.
5: Marie elle s'est fait ken par Batman.
3: Yadar.
5: Avec sa Batmobile il s'est garé, il m'est venu me ken.
4: Et non, moi ce qui s'est passé c'est que du coup j'ai refermé la porte de la chambre, j'ai repris ma respiration, je me suis dit mais comment je fais pour aller me coucher du coup. Et là, je suis rentré dedans, j'ai fermé au moins déjà, bah, j'ai laissé la fenêtre ouverte, et puis, bah, là, je vais être obligé de me battre avec une serviette pour pouvoir réussir à les faire sortir, quoi.
3: Vrai, comment tu les fais sortir, les chauves-souris?
5: Non, mais sinon, si t'as une, genre, une épuisette, tu vois. Mais bon, tu te rabattes pas forcément.
4: Non, mais avec la serviette, j'en ai éclaté. Moi, j'en ai éclaté l'ampoule, ce soir-là. Du coup, obligé d'aller prendre l'ampoule de la salle de bain.
5: Non, mais en plus, comme on disait tout à l'heure, c'est des trucs, faut pas les toucher à main nue, quoi.
3: Pourquoi? C'est ça,
5: c'est plein de maladies, ces trucs.
4: Ouais. C'est horrible. Et du coup, bah, une fois que j'ai réussi à les faire partir, au bout d'une heure, bah, là, tu te dis, bon, bah, t'as tellement le cœur qui tremble que tu te dis, bah, je suis incapable d'aller me coucher, obligé de refumer un joint pour aller dormir, quoi.
6: Bah, ça doit aider.
4: Ouais. C'est pas
6: au niveau de l'angoisse. Bon.
3: Tiens, il y a une bouteille verte qui nous dit, c'est trop choupi, les chauves-souris. Tu vois, il trouve ça mignon.
5: Ah, mais c'est horrible.
4: Ouais, c'est horrible.
5: Non, mais parce que t'en as jamais vu en vrai, c'est pas possible. Tu peux pas trouver ça beau, quoi.
3: Bah, il a le droit de trouver ça beau, une chauve-souris.
5: Mais moi,
3: vas-y, souris, Romano. Ah, bah voilà, t'es. t'es mignon.
5: Non, je m'accroche au plafond.
3: Ouais, mais c'est mignon, tu vois.
5: C'est Marie qui a pas fait. Allez, une chauve-souris.
3: Tiens, les tomates
4: Romano,
3: de.
4: Romano, ça le ferait peut-être grandir de dormir les pieds au plafond.
5: Ouais, c'est pratique.
7: T'as pas trop le sang qui monte dans la tête.
3: Ouais. Il y a Thomas qui nous dit ici en Nouvelle-Calédonie, on les mange, les chauves-souris, ça s'appelle de la roussette et c'est trop bon.
5: Ah,
3: bah, tu vois, ça se bouffe.
6: Ah, mais ça va être beaucoup plus gros que.
5: C'est peut-être pas les mêmes variétés qu'ici, quoi.
6: Les variétés.
4: Déjà, le hérisson, je trouve pas ça terrible. Alors, les chauves-souris.
5: Ah, ça pique un peu quand tu bouffes, ouais.
3: Il y a Nadia qui nous dit que.
4: Les hérissons, t'enlèves les épines quand même, quoi.
5: Ah, bon, c'est mieux, d'accord. C'est pour ça que ça m'avait piqué.
3: Non, les oursins, tu manges des
4: pelures. Dis-le, mon cousin.
3: Non, j'ai pas.
4: Dis-le, mon cousin, je comprends mieux.
5: C'est comme les huîtres, j'ai bouffé avec la coquille. Ça me pétait les dents.
6: Mais moi, je préfère une chauve-souris que des moustiques, par exemple.
5: Ah, mais non, à manger.
4: Mais t'es folle, madame Marie.
6: Ah non, les moustiques, ça te bouffe. J'ai
4: J'avoue que c'est chiant quand t'entends musique. autour de l'oreille quand tu veux dormir, mais une chauve-souris, tu vas pas te coucher.
6: Moi, j'ai dormi avec une chauve-souris, j'ai pas eu de problème.
5: Mais je t'ai dit, Marine, c'est fait tienne par Batman. Elle satellisait complet.
3: Une grosse queue.
4: Non, mais imagine la chauve-souris être morte dans la nuit et tout, les
3: malades. Ah non, moi, je préfère dormir avec des moustiques.
5: Non, mais en plus, chauve-souris, tu sais, ça peut tomber, des fois, ça se décroche.
3: Mais tu dors, tu vois, chauve-souris, j'ai rien contre les chauves-souris, mais j'ai pas spécialement envie de dormir avec.
6: Bah moi, la chauve-souris avec qui j'avais dormi.
5: Oui, on sait, c'est Batman.
3: Ouais.
6: Non,
7: elle était en slip.
6: Mais non, j'étais dans une.
5: Il avait un masque, le monsieur.
6: Ouais, c'est troglodyte. Chez des amis, en fait, qui avaient une chambre.
5: C'est encore un truc de zadiste.
6: Ouais, mais non, pas du tout. Vertour, on en a plein. On en a plein des troglodytes.
5: On en a plein.
6: Et franchement, bah, aucun problème.
3: Stéphie de Reims. T'es là, Stéphie?
8: Oui, je suis bien là.
3: Oui, parce qu'on dit oui à Reims.
8: Oui.
3: Oui, très bien. T'as 28 ans, Stéphie, et tu voulais réagir par rapport à ce qu'on était en train de dire, toi. Qu'est-ce qui t'est, qu'est-ce que tu voulais dire?
8: Moi, c'est, ça m'était arrivé à peu près la même chose, sauf que moi, je prenais ma douche en fait. Non, non, pas la chauve-souris. Moi, c'était un pigeon.
3: Ah.
8: Les
3: ah,
8: pigeons, du coup, depuis, j'en ai une phobie monstre. Mmh. Et en fait, ma cuisine a été ouverte, la fenêtre de ma cuisine était ouverte, et en fait j'ai ma cuisine qui donne aussi directement sur ma salle de bain. Et en fait j'habite en rez-de-chaussée, et la fenêtre est ouverte en plein été, machin, c'est tout. Je faisais mon ménage et après j'étais prendre ma douche. Et d'un coup, derrière le lavabo, je vois, enfin, il y a un truc qui battait des ailes. Je me dis, bon, c'est quoi ça? Et en fait, quand j'ai pris mon téléphone pour mettre la torche, j'ai vu le pigeon, et là il est sorti. J'avais plein de mousse sur moi. Je suis sortie en hurlant dans l'appartement. J'ai ameuté tous mes voisins. Impossible de rentrer dans ma salle de bain, ça battait hyper fort des ailes. J'étais en stress. J'en
3: mais lui, il devait être plus stressé que toi, je pense. C'est pour ça que.
8: Oui, je pense aussi.
3: Bah oui.
5: En plus,
8: j'ai voulu prendre.
5: Moi aussi, il est court d'être rentré, quoi.
3: Mais vous l'avez curieux.
5: Non, mais c'est vrai que c'est un peu con. Un pigeon, c'est pareil, c'est un peu con, quoi.
8: Ah oui, totalement, même. Et depuis, bah, j'en ai une phobie monstre. Dès que je vois un pigeon, je suis en stress, il faut que je lui balance un truc pour qu'il s'envole.
6: Ah ouais, non, mais les pigeons, je sais, moi j'ai une copine, c'est pareil. C'est-à-dire que la copine, t'es en terrasse, machin, t'as un pigeon qui arrive, la meuf saute sur les tables. Mais moi, ma copine, elle avait eu un traumatisme avec des poules qui l'avaient attaqué quand elle était plus petite, et elle ne pouvait pas. Enfin, c'est tous les volatiles, en fait. Mais les pigeons, mais laisse tomber, tu ne peux pas.
5: Ah non, mais le mec, ce qu'il me disait, hein, c'est que impossible, il pouvait pas se retenir, quoi.
3: Moi, j'aime bien les animaux, moi, c'est sympa.
6: Ouais.
3: J'avais sauvé un oiseau quand j'étais petit.
5: Oui, ça, on sait, oui.
3: Julien qui voulait réagir aussi en direct. Allô, Julien.
5: Bah, mon père, moi, il butait les.
6: Coucou, Julien.
5: C'est les taupes à coups de pioche. Oh, horrible. Non, mais c'est horrible. Non, mais les taupes, c'est un enfer.
6: Mais c'est trop mignon.
3: Ah, quand tu dis c'est horrible, c'est les taupes, c'est pas le fait que ton père, il les butait.
5: Ah, mais non, mais t'es obligé de les buter. Sinon, ça. Tu sais, quand t'as un jardin ou une pelouse, ça.
6: Ouais, c'est vrai que ça.
5: Si tu les laisses, ça prolifère, c'est un truc de ouf.
6: C'est mignon.
5: C'est-à-dire que tu n'as plus de pelouse. Ton jardin, c'est un terrain.
3: Il paraît que c'est pas mal, ça aère la terre.
5: Ouais, non, mais ça aère que ça.
3: Et toi, Julien, alors, tu nous appelais pour agir là-dessus.
9: Je pensais qu'il faut appeler des entreprises pour exterminer les nuisibles.
6: Ouais.
5: Mais c'est pareil, il les bute à coups de produits chimiques, hein, c'est guère mieux.
9: Punaise de lit, il y a de fortes chances. Et j'appelle une entreprise, et par contre, je lui demande qu'est-ce qu'elle fait et à quel prix. C'est surtout ça, en fait.
6: Ah ouais, parce que tu crois qu'il y a des trucs trop chers.
3: Ah bah ouais, je pense
9: qu'il y en a qui sont douillés. Comme toi, tu peux acheter en pharmacie, ils te vendent ça 200-300 euros et c'est un aérosol qui coûte 30 balles.
3: Voilà, pas cher.
9: Sauf que ça fera pas le boulot. Donc
3: on veut l'acheter en pharmacie, pas cher.
9: Non, même pas, parce que ça fera pas le taf.
6: Ah, ok. Et toi, tu connaissais les chauves-souris et tout ça?
3: Parce que moi, je connais une chauve-souris, elle s'appelle Brigitte.
6: Oui, il n'y a rien à faire, tu vois, il n'y a rien à faire. C'est Brigitte.
3: Ça va?
10: Oui, ça va très bien.
6: J'ai jamais revu Brigitte.
3: Pourquoi t'as la tête en bas?
10: Eh bien, je suis une chauve-souris.
9: Donc, rien à faire pour les chauves-souris. Espèce protégée.
6: Ah ouais, mais tu peux le virer de chez toi.
9: J'ai l'accès si tu y arrives, mais faut être sûr qu'il puisse sortir dans l'idée.
3: Bon, ben merci en tout cas pour les conseils et puis les témoignages. C'est bien. Enfin, c'est bien, on a parlé de. Je ne sais plus qui disait tout à l'heure, vous êtes sur National Geographic.
6: Oui, c'est vrai.
3: À Skyrock ce soir.
6: On a parlé beaucoup des animaux.
3: Mais c'est super, les animaux. Merci en tout cas pour les témoignages. Merci Julien. Merci Stéphie. On te fait des gros bisous. Et merci. On t'envoie ton t-shirt Skyrock. Julien, gros pareil. Bisous. Et merci Alexis de Rennes.
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3: Bon, Sarah qui arrive aussi.
7: Sarah, elle est sur le périph. Elle est chez elle dans 5-10 minutes. On l'entend très très bien.
3: Sarah, t'es dans le 94. T'es arrivée à la maison, ça y est?
11: Yes, c'est bon, du full.
3: Le test de l'addiction. Est-ce que vous êtes addict à un truc? Est-ce qu'il y a un truc, bah vous le faites beaucoup et vous
7: moi,
3: trouvez
7: le PSG, moi.
3: Et vous trouvez que vous le faites trop, le PSG toi.
7: Ouais.
3: Mais c'est vrai, t'es vraiment addict au PSG. Ah, tu regardes les nouvelles du PSG.
7: Je regarde les nouvelles du PSG.
3: Je regarde les forums sur le PSG.
7: Ouais, tous les débriefs des matchs, les anciens matchs. Je regarde tout, frère.
3: Tout, même les vieux matchs.
7: Je m'en rends ouf.
3: Addict au PSG. Guigui, t'es addict au PSG toi aussi?
11: Ah bah je pense que oui, je peux me considérer comme tel en tout cas.
3: T'as combien de maillots à la maison du PSG?
11: Putain, je les compte même plus.
3: Mais quoi, 15?
11: Non, plus que ça, je pense.
3: Ah, plus?
11: Bah, entre les anciens, les vintage, les plus récents.
3: Ouais, tout confondu.
11: Si on prend aussi les maillots d'entraînement, il y en a. Donc,
3: je sais pas. Oh, t'as des maillots de bain du PSG?
11: Non,
7: ah, parce que moi j'ai le string.
11: Ah, ah putain, ouais, il est beau le string.
7: Ah, voilà, tu veux le voir?
11: C'est un très beau string.
12: On le met le samedi soir.
7: Ouais, bah, c'est vrai, me prête le sien, ouais.
3: Tu le laves avant ou pas?
7: Ah, bah, il vaut mieux, ouais, parce qu'on voit plus trop le logo à l'arrière.
11: Ah, je dois en avoir 40, 50 peut-être.
3: Ah, ouais, t'as 50 maillots du PSG?
11: Ouais, je pense.
3: T'imagines toute la thune que t'as dépensée?
11: La passion, excuse-moi.
3: La passion.
11: On compte pas quand on est passionné.
7: Pour payer les joueurs.
11: Ah oui, c'est plus cher aussi les joueurs. Hein. Faut bien les rémunérer, les pauvres.
3: Et donc, Sarah, t'es avec nous pour un test de l'addiction. Alors, à quoi t'es addict? T'as pas dit à quoi t'étais addict, Cédric?
12: Moi, j'étais au Coca-Cola.
3: Ah, t'as buvé combien des litres?
12: Bah, j'en buvais au moins deux par repas, tu vois.
3: Deux litres?
12: Non, de bouteilles de 33, quoi.
7: Et t'as remplacé ça par le Zboubi.
3: T'es addict à quoi, toi, Sarah?
8: Alors, déjà bonsoir à toute l'équipe.
7: Salut Sarah.
3: Rebonsoir Sarah.
8: Rebonsoir. Mmh. Et bonsoir à tout le monde aussi. Moi je suis addict au cannabis, l'équipe.
3: Au cannabis. Alors le cannabis.
7: Et t'as vu le cannabis au Maroc et ici c'est pas le même aussi.
8: Absolument Karim, absolument.
7: Ah, où est-ce qu'il est le mieux?
8: À cause du cannabis du Maroc que je suis rentrée dans ça.
7: Ah merde.
3: Ah ouais, donc t'es allée au Maroc, t'as commencé à fumer, après tu t'es jamais arrêtée.
8: Ouais, ça va un petit peu partout, quoi. Bon. Ça commence un peu partout, finalement.
3: C'est le problème avec les drogues douces ou encore plus avec les drogues dures, mais c'est le problème avec les drogues en général. La cigarette, par exemple, tu commences à fumer une clope avec des potes, puis après, tu t'arrêtes jamais. Tout le monde a commencé
7: comme
3: ça.
7: Et au début, tu crois que tu peux arrêter, genre, c'est bon, j'arrête quand je veux, en fait.
3: Oui, j'en ai jamais fumé, j'en fume une, c'est pas ça qui va faire le truc. Tu fumes combien? Tu fumes tous les jours? Comment ça se passe?
8: Oui, moi, déjà, je fume un petit peu tous les jours, enfin. Mmh. Et c'est entre 3 et 5, 6. Ça dépend en fait quand je suis toute seule ou quand je suis avec des amis, etc.
3: 3, 5, 6 joints par jour. Après, tu les charges?
8: Ouais.
7: Chargé. Mais tu les fumes les 5, 6 joints.

0: au volant, vas-y, tu t'as pas le permis pendant 6 mois, ça casse les couilles, tu vois.
1: Ouais.
0: En plus, j'imagine que t'as une amende. Non, mais le fait de plus avoir le permis pendant 6 mois, c'est vraiment relou. Bah oui, quand tu conduis tous les jours, ça te change la vie, quoi.
2: Mexico qui nous dit moi, je fume que le soir, pendant que je travaille, jamais. C'est juste ma récompense de fin de journée. En fait, toi, tu considères ton petit ouinche de la soirée comme un verre d'alcool.
1: Et oui, pareil, comme a dit Romano, une fois que t'as conduit, tu te poses, t'es tranquille, tu te détends, t'as besoin d'un petit...
2: Après, moi, quand je fumais, et même maintenant aujourd'hui, tu vois, il y a plein de pays du monde où c'est autorisé. L'alcool est autorisé en France. Pour moi, l'alcool, c'est plus dur que le cannabis.
1: Bien sûr.
0: Ouais, après, c'est autorisé par...
2: En Allemagne, par exemple, ce discours, on pourrait dire en Allemagne, fume ton petit joint le soir. Aux États-Unis aussi, c'est autorisé.
0: Non, mais c'est autorisé.
2: Dans plein d'états,
0: c'est autorisé, mais pas au volant. Hein.
2: Non, mais pas au volant.
0: Dans tous les pays, c'est. Tu te fais choper, on en parlait l'autre fois à l'antenne, tu te fais choper.
3: En Hollande,
0: avec du cannabis au volant, t'es mort dans le film. C'est pire qu'en France.
3: En Allemagne, c'est pire parce qu'ils ont dépénalisé toutes les drogues là-bas.
2: Non.
3: Ah, si.
2: Non. Non. Non.
0: Non. Là, je suis pas moi.
2: Fake news.ru, une fois de plus.
3: Ah non, je crois que si.
2: Genre, tu peux prendre de l'héroïne,
3: moi, j'étais dans une ville en Allemagne. Les mecs, ils se piquaient en plein dans la rue.
0: À Paris aussi, il y a des mecs qui se piquent dans la rue. C'est pas pourtant que c'est légal, tu vois.
3: Il y avait les keufs à côté.
0: Oui, tu vas à Stalingrad, il y a des crackers, tu vois, mais c'est pas légal pour autant.
2: Alors, attends, je vais demander à mon ami chat. Alors. Salut chat, j'ai un ami qui va sur des sites russes de fake news qui me dit qu'en Allemagne on peut prendre toutes les drogues, de la cocaïne, de l'héroïne et que tout est autorisé. Est-ce que c'est vrai? Merci chat. Alors chat va me répondre. Qu'est-ce qu'il me dit chat? Chat réfléchit là pour l'instant. Tacadan, tacadan, tacadan, ça tourne. Salut, non, ce que te dit ton ami n'est pas vrai. Voilà. En Allemagne, il n'est pas légal de posséder ou de consommer librement de la cocaïne, de l'héroïne ou la plupart des drogues dures. Le cannabis, depuis le 1er avril, poisson d'avril 2024, est légalisé partiellement pour les adultes. Partiellement, t'as le droit d'avoir jusqu'à 25 grammes de cannabis en public et jusqu'à 50 grammes à domicile. Voilà, fakenews.ru.
0: Il y a une petite nuance. Dans certains Länder, c'est l'équivalent de nos régions en France. Les petites quantités à usage personnel. Donc de drogue
3: dure.
0: Coke et compagnie, ça peut être classé
3: sans suite.
0: Mais ça reste quand même illégal. Hein.
2: C'est illégal.
3: Ouais, mais classé sans suite, c'est-à-dire que c'est dépénalisé.
0: Non,
2: c'est illégal.
3: Mais si t'es pas condamné alors, c'est quoi?
2: T'as pas le droit d'en consommer.
3: Ils te disent.
0: Au tribunal, tu n'es pas poursuivi, mais ça veut pas dire que c'est légal.
2: Voilà.
0: C'est-à-dire que le tribunal, il suit pas le truc. Je pense que c'est peut-être comme en France, les tribunaux, ils sont surchargés, il y a des affaires, si t'as peut-être un gramme de coke dans certains
4: De toute façon, mais en France, ça a changé. Avant, pour un joint, ils t'emmenaient en garde à vue, maintenant c'est fini, ils te mettent une amende et tu sais, ils engorgent plus les commissariats, tu sais, plein de mecs en garde à vue.
2: Ce qui m'énerve, c'est des hommes politiques qui disent oui, vous fumez du cannabis, vous êtes responsable des morts, du trafic de drogue, etc.
4: Ça
2: m'énerve, ça.
4: Bah, c'est à vous de bloquer les frontières, comme ça, ça rentre pas.
2: Voilà, exactement, t'as qu'à faire ton boulot.
4: Déjà, premièrement, gros.
2: Non, mais c'est vrai. Il y a Macron qui l'avait dit, enfin, tout le monde le dit, tous les hommes politiques ou presse, ils le disent. Et il boit un verre de whisky le soir.
4: Fumer,
2: il s'en fume,
4: quoi.
2: Esther est avec nous, tiens, elle voulait réagir. Esther en direct de Nancy, dans le 5-4. Salut Esther.
5: Salut,
2: c'est gentil d'appeler pour Sarah. T'appelles pour Sarah, toi, c'est ça?
5: Ouais, c'est ça, ouais.
2: Et puis il y avait quelqu'un qu'il fallait que je prenne en speed aussi, c'est Nolan. Nolan qui a 23 ans, qui est dans le 18. 18, c'est le Cher, Romano.
0: Ouais, Bourges, tout ça. Ouais.
2: Bourges, c'est ça. Salut Nolan.
6: Ouais, salut l'équipe, ça va?
2: Ça va bien. Alors,
0: salut.
2: Vous appelez tous les deux pour Sarah et le cannabis.
6: Voilà, exactement. Aujourd'hui, là, j'ai fait un stage par rapport à ça. Là.
2: Ah, t'as fait un stage?
6: Bonnes infos, ouais.
2: Parce
6: déjà, pour le Canada, du coup, t'as le droit de fumer au volant, mais la réalité, c'est que t'as un taux, en réalité.
0: Non, t'as pas le droit. On a vérifié, on a des auditeurs du Québec, et en plus de ça, tu te fais choper là-bas, t'es fiché, compagnie, a priori, ils rigolent pas du tout avec ça.
2: Ah ouais?
6: Ben, j'ai des collègues qui sont au Québec, aujourd'hui,
0: T'as peut-être des potes, c'est comme en France. Moi aussi, j'ai déjà fumé des jouets au volant. Tu vois, mais t'as pas le droit.
6: La preuve, oui, j'ai fait un stage aujourd'hui, c'est que t'as pas le droit. Mais là-bas, en fait, c'est que t'as un taux autorisé, tu vois.
0: Non, tu n'as pas le droit.
6: Ah, c'est pas de fumer au volant, mais je te dis, si t'as fumé avant et que t'es en prise de stup, t'as un taux qui est légal et à laquelle t'as le droit d'avoir.
0: Ah, ça, je sais pas. Non, parce que là, on nous disait, genre, t'es au volant avec le joint au bec. Là, t'as ça.
6: Ah oui, non,
0: ça, c'est sûr et certain, tu n'as pas le droit. On a vérifié. Et a priori, là, il y a flou.

0: du Québec fidèle qui nous disait que a priori tu te fais choper genre un joint dans la voiture, etc. Là-bas ils rigolent pas avec ça, quoi.
1: Ah ouais.
2: Ah bah oui, non, mais là faut pas se foutre de la gueule du monde.
3: Si ils disent pas c'est pas bon.
0: Ah non, là, c'est pas ben bon là.
3: C'est pas ben bon. Donc toi t'as fait un stage, pourquoi? Parce que t'as perdu ton permis, hein?
2: Ouais, c'est ça, ça. Je pense au permis, tout ça. Enfin bref, j'avais déjà tout récupéré. Et ouais, non, pour elle là, franchement, ça serait mieux qu'elle arrête, hein, parce que si elle se fait péter pour stup, relou quoi. Déjà 6 mois de suspension, après derrière de l'autre côté ça passe dans le casier, dans le fichier 3 pendant, c'est combien, c'est pendant 3 ans, au bout de 3 ans c'est effacé. Après il y a plusieurs sanctions qui peuvent lui tomber sur la gueule, tu vois.
3: C'est vrai que c'est plein de galères en fait.
2: La chance c'est que ça s'arrange bien, ça peut passer en ordonnance ou en composition pénale, tu vois.
3: Ouais, t'es passé par là toi.
2: Ouais, moi j'ai pas cassé les couilles, t'es pris, tu vois.
3: Ben oui, de toute façon, qu'est-ce que tu veux faire?
2: C'est exactement ça, tu vois. Donc ben non, moi j'ai pas fait chier. En vrai, de vrai.
4: Et toi, quand tu t'es fait prendre?
0: Tu t'es fait péter comment, toi, avec les languettes?
4: T'avais fumé la veille, le jour même.
2: Bêtement, le matin même, je me suis fait péter pour aller faire les courses. Laisse tomber. En plus, juste avant de prendre le rond-point, je me suis dit, vas-y, je vais pas prendre là. Je sais pas pourquoi. Je sens ils sont là. Je rejoins une de la famille. Et j'ai pris là. 3 secondes après, boum.
3: Ils étaient là.
2: Franchement, le truc bête, tu vois. Je te jure.
3: Ben oui, ils étaient là. Et t'as 6 mois de permis en moins.
2: Ouais,
3: et
2: ça, tu prends une suspension de 6 mois.
3: Et combien ça t'a coûté?
2: Test psychotechnique, en tout et pour tout.
3: Ouais, en comptant le stage et tout, tu payes le stage en plus, non?
2: Ouais, le stage de sensibilisation, tu payes, ouais. Tu payes les tests psychotechniques, tu payes la prise de sang. Ben ouais.
4: Ah ouais.
3: Et en tout, ça t'a coûté combien?
2: Allez, 400, 500. Ouais, 400 et 500 balles.
0: Mais t'as pas un suivi psychologique, je sais pas quoi?
2: Non,
4: t'as eu une amende
2: psychotechnique. Non, par chance, moi j'ai pas eu d'amende. T'en as là, justement, dans le stage d'aujourd'hui, ils ont pété des amendes, tu vois. Et en vrai, t'as le permis probatoire. Ils te refilent que pendant un an. Au bout d'un an, tu repayes une prise de sang. Tu payes pas les tests psychotechniques. Et après, tu reprends.
3: Pardon. En fait, je comprends pourquoi ils interdisent le cannabis en France. C'est parce qu'ils se font un paquet de thunes avec, au final.
0: Ah oui, gros, ils pètent, ils mettent des amendes,
3: ça fait tourner l'économie, dis donc.
0: Ouf.
2: Et ils font tout pour que ça te reste dans la tête, tu vois. C'est-à-dire que les démarches sont tellement longues.
4: Mais imaginons, mais des copies partout en France, ça fait tourner l'économie aussi au niveau des commerces.
3: Non, mais je suis d'accord.
4: Et du pouvoir d'achat.
3: Je suis d'accord avec toi, c'est ce qu'ils ont fait aux États-Unis, parce que aux États-Unis, il n'y a que la thune qui compte.
5: En Thaïlande aussi, gros.
3: En Thaïlande,
5: tu prenais 10 ans de prison pour. Ouais, tu prenais 10 ans pour un joint. Tu prenais 10 ans de haps et du jour au lendemain, ils ont mis des coffees.
3: Voilà, des coffees.
5: C'est-à-dire, il y a des gens, ils se sont pris 10 ans de haps, un mois après, les coffees, c'était autorisé.
3: Et là, t'es dégoûté.
5: Ouais, là, t'es putain, dégoûté. Gros. Non, par contre, ils les laissent sortir après petit à petit.
3: Et toi, Esther, tu.
0: Non, en Thaïlande, le roi, c'est un taré aussi.
3: Tu voulais dire oui, il est spécial.
5: Moi, je te laisse dire ça, moi. Parce que souvent, j'ai pas envie que.
0: Ah non, mais moi,
3: moi, j'ai pas dit qu'il était taré, il est super.
0: Non, mais il est taré.
5: T'as pas vu, il se balade au croc-top
0: Non, mais tu sais que le mec, par exemple, la compagnie nationale, c'est-à-dire que si le mec, il a décidé qu'il avait besoin des avions,
5: il
0: tous les vols, c'est-à-dire que toi, si demain tu dois prendre, je sais pas comment ça s'appelle,
5: Thai Airways.
0: Voilà. Et si le mec demain il dit, j'ai besoin des avions pour me déplacer, si t'as ton vol demain, le vol il est annulé parce que le mec il prend les avions.
5: Tu sais que pendant le Covid,
0: la compagnie elle est endettée, mais à mort, parce qu'en fait le mec il fait des voyages.
5: Ouais, mais après lui il remet des trucs. Tu sais que pendant le Covid, gros.
3: Mais les rois.
5: Pendant le Covid, il est parti, je crois, il me semble, en Allemagne.
3: Oui.
5: Avec son avion, je crois il a pris 50 ou 100 timbres avec lui. 50 ou 100 meufs avec lui, gros.
3: C'est vrai,
5: que des tympes. Il les a ramenés avec lui en Allemagne. Il est pas retourné en Thaïlande pendant tout le Covid, gros. C'est-à-dire, c'est un roi qui n'est même pas dans son pays. Et c'est un des rois qui est le plus blindé au monde. Parce que, genre, demain, tu ouvres un magasin en Thaïlande dans un centre commercial. T'es associé à 5% avec le roi sans que tu le saches.
3: Ça va être cool d'être roi. Hein, comme ça.
5: Ouais.
3: Et donc pour revenir à toi, Esther. Esther, tu avais un conseil à donner par rapport à l'addiction au chichon. Et après, on fera vos autres addictions et on verra si vous êtes addict ou pas grâce au docteur Romano qui est avec nous ce soir.
0: Eh oui, bien sûr, je suis là toujours.
5: Bonsoir, docteur.
3: Alors,
5: bonsoir.
3: Esther, tu voulais dire quoi pour Sarah, toi?
6: Ouais, bah moi, j'ai vécu un peu la même chose que Sarah. Donc, j'étais, j'en fumais un tous les soirs pour me coucher, voilà, tranquille. J'ai eu une dépression. Et en fait, quand je suis tombée enceinte de ma deuxième fille, du coup, j'ai tout arrêté du jour au lendemain.
3: Ah, c'est le déclic de te dire j'ai une fille et j'ai pas à la faire fumer parce que si je fume elle fume aussi, quoi.
6: Bah c'est ça. Après de temps en temps ça m'arrive d'en fumer un par an et encore hein.
3: La non, bah bon.
6: Je suis malade donc ça enfin.
3: Après ça calme, c'est ce que je disais tout à l'heure, il y en a qui tolèrent Macron par exemple, et puis bon, ouais, un verre de whisky de temps en temps, tout le monde n'est pas là en train de lui dire que c'est un drogué.
1: C'est un alcoolo,
3: ouais. Ouais, c'est ça. Donc après
6: je sais que moi perso je me sens mieux depuis que j'ai arrêté, hein, ça se voit.
3: Écoute, moi, j'ai arrêté, je suis bien aussi, donc c'est cool. Ouais. Romano, il est moins rigolo parce qu'il arrive à parler maintenant. J'aimais bien quand tu n'arrivais plus à parler.
0: Ouais, bah ouais.
5: Pas rigolo,
0: bon.
5: Mec.
3: Parce qu'on passait, tu passais une heure à ne plus arriver à dire une
0: des
3: phrase.
0: Mots, ouais. Oui, non, mais bon, en même temps, j'en fumais beaucoup. Hein.
3: Oui, mais c'était marrant.
0: C'est, ouais, mais bon, c'est ma rigolo, santé ouais. m'a dit stop.
5: Non, pas quand Romano.
3: Non, pas quand
5: Romano. Non, Romano, gros, c'était un truc de ouf. Ah, faut que tu refumes, gros.
0: Ouais, mais non, ouais, non, c'est.
5: Tu veux pas
0: que
5: je t'enroule
0: là ? Non, ça va aller. Non, mais tu sais que ça me manque même pas, en fait. Non, je me suis habitué à plus fumer. Donc
3: si vous pouvez vous en passer, c'est pas plus mal, moi aussi, pareil. Ouais. Guigui, t'as des potes rigolos aussi quand ils bédavent ?
1: Non, je trouve qu'ils sont tous endormis, en fait.
3: Ah, ils sont
1: fatigués. Ah, mais tu m'as pas connu fumeur, toi.
3: Les tiens, ils sont fatigués.
1: Non, non, c'est juste des légumes.
3: T'as non plus, tu m'as pas connu fumeur ?
1: Si. Au tout début, tu fumais, ouais.
3: Ah, ouais.
1: Tu fumais des sacrés.
0: Ah, mais moi, ça m'a jamais mis légumes, moi, tu vois.
3: Quoi, ouais, bah, légumes, j'entends.
1: Non, mais tu sais, ils sont là, ils sont complètement amorphes.
0: Ah, non, moi, putain, non, moi, ça me mettait un peu au taquet, même. Ça avait fait de la coke sur moi.
5: Ouais, tu mets des joints de coke, en fait.
3: Non, après, faites gaffe, parce que pour le cerveau, ça dépend des cerveaux des.
5: Ah, ouais,
3: il y en a, ça peut déclencher des maladies, des maladies mentales, la parano. De la schizophrénie, tu peux devenir dingo. Enfin bon, il y a des gens.
1: Ah bah, de toute façon, c'est de la merde, ouais.
7: Donc, là, c'est les anesthésies.
3: Pas super, ouais.
7: Aussi, c'est-à-dire que quand ils arrêtent de fumer, ils ressentent toutes les douleurs que leur corps a anesthésiées parce qu'ils étaient sous fonce D.
3: Bah, il y en a qui utilisent ça comme thérapie.
0: Oui, il y a le cannabis thérapeutique, ouais.
3: Oui, c'est vrai.
7: Bon, voilà, c'est quand t'es malade, quand t'as
0: C'est pour des trucs.
7: Donc, moi, j'ai un pote à moi, et en fait, il avait des douleurs de ouf dans son corps, mais il les sentait pas parce qu'il était fonce D. Et le jour où il a arrêté, il est parti à l'hôpital parce qu'il avait mal de partout, t'as vu. Ils ont marqué, en fait, le fait qu'il arrête. En fait, ça lui a désanesthésié son corps. Et là, il ressentait toutes les douleurs, tous les problèmes qu'il avait.
3: Ouais. Il y a un truc qu'il faut qu'on fasse, mais il faut regarder dans les archives. On faisait le Top Bug à l'époque où tu fumais, Romano. Mm-hmm. On va vous le ressortir. Il faut qu'on recherche ça. Mais d'ici, allez, je sais pas, d'ici une petite semaine, une semaine et demie, on vous sortira le Top Bug. Tu verras comment tu parlais à l'époque.
0: Non, mais je me rappelle. Hein, tu sais, j'étais quand même conscient. Hein, j'étais pas non plus.
7: Marrant, ça.
0: J'étais pas non plus complètement à l'ouest. Hein.
3: Les dangers du cannabis. Illustré par les.
0: Non, mais tu sais que par contre, j'ai remarqué un truc. Romano. C'est que il y a des moments de ma vie où je me rappelle plus trop, tu vois.
3: Voilà, mais c'est ça, tu vois.
0: Non, mais j'ai.
3: C'est ça, voilà.
0: J'ai quelques trous.
3: Hein, attends, j'ai quelques petits exemples. Bah, c'est là qu'est né le.
0: Bonjour. Bah, le bisigu aussi de tout à l'heure.
3: Le bisigu de tout à l'heure, oui.
0: Bisigu. Non, mais encore ceux-là, c'est les plus soft. Hein.
3: Oui, mais j'ai que les soft là. Mais c'est pour ça qu'il faut qu'on fasse des recherches parce qu'on en a un plein partout.
0: Bah, il faudrait demander à Samy, celui qui s'en occupait.
3: Tu transformais le nom des pays aussi.
0: Ah, l'Italie ouais. Kéké.
3: Pourquoi tu disais l'Italie Kéké? Tout
0: bah,
3: ça,
0: c'est rien.
7: Ça a rien à voir en plus. Mais c'était à cause de ça, tu penses?
0: Ah, bah oui, parce que je suis plus, j'en fais moins. Donc.
7: T'en fais quand même un peu.
0: Hein? Oui, mais beaucoup moins qu'avant.
7: Avant, bon, c'était marrant, putain, gros. Tu veux pas refumer?
0: Non, mais non.
7: Vas-y.
0: Non, mais il faudrait. Même je disais pour le volant et tout, ça casse les couilles.
7: Ah, bah là, ouais,
3: Comment t'as va, tu disais, là, tu vois?
0: Commandant Baby.
7: Ça, tu allais bien dans sa tête.
3: Je sais plus pourquoi tu l'avais sorti, Commandant Baby.
0: Non, mais je crois qu'à la base, c'était pas du tout Commandant Baby que je voulais dire. Tu sais, c'était un autre truc, on parlait de la marine, je sais pas quoi. Tu sais, mais le truc.
7: Commandant de bord, t'as dit Commandant Baby.
0: Commandant Baby.
7: Le gars,
3: et il est où le brigadier aussi? Tu connais le brigadier King, Guigui?
1: Ah, ça me parle, ça, le brigadier King.
0: Brigadier King, le
7: Tu vois? Vas-y, refume, gros. Putain.
3: Arrête de fumer.
0: Parce non, mais pour un peu, ça me ferait même plus la même chose, tu sais, j'en sais rien.
7: Ah, si, vas-y.
3: Sarah, tu vas finir dans cet état, tu vas dire des trucs, après, ça ne veut absolument
7: personne va te comprendre.
8: Un peu à cause
3: ah, bah oui, non, mais c'est normal que tu bugs un peu.
0: On a
3: Non, c'était en y allant qu'il voulait dire, là, Romano. Tu vois, c'est pas simple. C'est pas simple à comprendre.
0: Ah oui, il y a celui. Putain, ouais, je sais même pas l'imo. T'as de la mémoire. Il y en a où je tombais de ma chaise ou je sais pas quoi.
3: Oui.
0: Là où tu sais, ça fait.
3: Ah, je l'ai pas celui-ci, mais on va vous les rechercher parce qu'ils sont quand même, pas mal ceux-ci là.
0: Non, alors ça, je me souviens, c'était à la fin d'un clash. Oui. Et je disais voter Romano.
3: Et t'arrivais pas à finir ta phrase.
7: Romano, celui-là.
3: C'est ça. Lui là.
0: Là, limite, je fais peur.
3: C'est vrai que ça t'endormait pas, toi, le
0: Ah non, bah, ouais, pas du tout.
7: Attends, on te connaît pas, gros, tu vois, comme ça, mais le mec, il dit ça mal.
3: T'as écouté à ton psychiatre.
0: Putain, tu sais qu'il m'a appelé, il voulait que je vienne aujourd'hui, j'ai dit non.
3: Bah, si, j'aurais été marrant.
7: Ah, mais on appelle avec les bugs. Bien, on l'appelle.
0: Non, mais le mec, c'est pas assez.
3: Tiens, on lui fait ça, tiens,
0: regarde. Oui, non. Ah, mais le mec, il m'enferme.
8: Allons.
7: Et on le fait avec un psy, un autre.
0: Ah, vas-y, vas-y, vas-y. Vous l'avez fait. Vous l'avez pas fait qu'une pharmacie.
7: Si, si.
0: La meuf, elle avait dit, ouais, faut vous interner, je sais plus quoi. La meuf, elle avait foutu à bout de nerfs, la meuf.
3: On l'avait fait dans le double appel aussi, on avait mis. On va ressortir tout ça quand même, là.
8: C'est génial, ouais.
7: C'est ça, ouais.
3: C'était quoi ça?
8: Et t'as pas le Anide, oui. Il t'en avait bien comme ça, gros. Tu te rappelles pas Anide, oui.
7: Ouais, il a tellement gros.
3: Ouais, bon, il y en a plein. Bon, faut qu'on aille dans les archives pour retrouver tout ça parce qu'il y en a plein. Ah, puis le célèbre aussi, lui.
9: J'ai fini d'un assistant vocal pour convertir votre voix en texte et vous répondre.
3: C'est quoi? Merci, ça, madame. Je sais pas,
1: c'est une. L'auditrice.
0: Ah.
3: Je suis.
1: Il y a une IA, apparemment. Avec...
3: Bon, voilà pour. Et ça, là, c'est quoi?
0: Ah ouais, tu faisais l'hélicoptère qui démarre. Non mais ça, alors là, c'est pas du tout ce que je disais, quoi.
3: J'en ai plus après.
7: Putain de merde.
3: Allez.
8: Mais c'est génial celui-là.
0: Non mais tu sais, un peu, c'est même mieux que le vieux là qui chantait Scatman.
8: Ouais,
0: tu n'arrivais pas à le faire, ça.
7: Mais des fois, quand t'étais chez toi avec Cariole, tu parlais comme ça?
0: Non, mais.
3: Si, par moment, elle nous disait que t'avais.
0: Ouais, tu sais, des fois, t'avais des blocages.
7: Tu sais qu'elle devait flipper, gros.
0: Et des fois, mais non, parce qu'en fait, tu sais, nous, on passait des week-ends.
8: À être rabat.
0: Ah, mais on commençait le samedi matin et des fois, on sortait quasiment pas, tu vois.
8: Que fumer des
0: Et on fumait comme des porcs, tu vois. On se mettait plein la gueule, on allait dormir. Tu sais, les vies complètement incohérentes, on allait dormir en pleine journée.
8: Ouais, tu faisais des siestes d'une heure, tu te réveilles, tu roules un ouinge, tu redors.
0: Ah, mais bon, je regrette pas, tu vois, mais bon, c'est bien de
7: passer. Ah, nous non plus.
3: Tu regrettes pas de t'être arrêté, non plus.
0: Non, oui, non, mais voilà, je l'ai fait à un moment de ma vie, je pense que, bon, à un moment donné, faut savoir passer à autre chose.
7: Faut
0: oui.
7: Arrêter, monsieur.
3: Donc, c'est valable pour Romano, mais c'est valable aussi pour une.
8: Une fille, cling cling.
3: Une fille, ah ouais, cling cling, ouais. Sarah. Donc, voilà. Écoute, si tu peux ralentir, si tu peux t'arrêter, c'est pas plus mal.
4: Ouais.
3: Après, tiens-nous au courant. On te fait un gros bisou.
0: Bon, après,
3: Sarah.
0: Toi, ça n'a pas l'air de t'empêcher de vivre non plus, tu vois.
3: Oui.
4: Ah, bah, bien évidemment, au contraire.
3: Mais bon, fais attention aux voitures, fais attention au permis, comme le disait Nolan. Merci, Nolan, d'ailleurs, du coup de fil. Hein. C'est sympa d'avoir appelé.
4: Merci, ouais, merci aussi.
3: On t'embrasse, Nolan.
7: Oui.
3: On embrasse Esther et on vous envoie Nolan dans le 18, Sarah dans le 9-4 et Esther dans le 5-4. 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
1: Cette dernière soirée du mois de mai, on la vit tous ensemble avec une deuxième étoile sur le maillot parisien et la spéciale de Difool qui se poursuit l'arrivée des familles du double appel. Vous allez retrouver des familles qui ne se connaissent pas et qui pourtant se sont parlé en direct sur Skyrock. Mais Skatina également, vous la retrouvez dans quelques secondes. Alors elle se demande si elle est cocu. On va demander votre avis, puis l'avis à toute l'équipe et puis juste avant le son de celui qui va partir en tournée Skyrock dans toute la France. Première date, ça sera les 4 et 5 septembre du côté du Stade de France et après il y a une grande tournée qui va passer près de chez vous, dans votre ville, dans votre région. C'est Polak maintenant, PLK avec Pocahontas dans la spéciale de Difool.
11: Ouais.

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1: Et Mescatina, donc ouais, donc t'as 23 ans, t'es dans le 65, c'est un problème par rapport à ton mec et on va en reparler puisque tu voudrais qu'on en parle quand même. T'as des doutes sur ton mec et comment le piéger? Déjà, si tu dis le piéger dans ton message, Mescatina, c'est pas bien. Parce que comment le piéger, ça veut dire que bah, t'as plus de doutes. Puisque elle a des doutes sur la fidélité de son mec, Mescatina.
2: Ouais.
1: Si tu mets comment le piéger, ça
3: veut
1: dire.
3: C'est qu'a priori, t'es sûr de toi.
1: T'es sûr de toi, ouais.
3: Bah, ouais, malheureusement. Enfin,
2: elle veut la confirmation, manifestement.
1: Ouais, c'est ça. Donc, vous nous dites si vous avez déjà eu des doutes sur votre chérie, ben, garçon ou fille, parce que ça marche dans tous les sens, les doutes. Hein. Vous avez eu des doutes sur votre meuf, des doutes sur vos mecs. Vous nous dites comment vous avez réussi à découvrir le poteau rose, ou qu'est-ce que vous avez mis en
2: avoir
1: place pour
2: preuve.
1: Le savoir, pour avoir la preuve.
2: Ouais, c'est ça.
1: Comment vous avez découvert Lily en direct du 33. Salut à toi, Lily.
4: Salut. Bonsoir tout le monde.
1: Bonsoir.
3: Lily.
1: Qu'est-ce qui t'est arrivé, toi, Lily?
4: Du coup, moi, je voulais réagir. Enfin, je voulais surtout témoigner. Parce que du coup, ça m'a coûté une relation, je pense, qui aurait pu m'amener des beaux jours devant moi.
1: Ouais.
4: Mais malheureusement, avec cette mauvaise expérience avec ce mec-là, en fait, du coup, ben, j'ai tout foiré. Donc, c'est pour ça que je voulais témoigner par rapport à ça.
1: Ouais, c'est-à-dire, comment ça, t'as tout foiré? Tu pensais qu'il
4: Du coup, ouais. Ouais, bah en fait, du coup, non, j'ai eu une relation, bah du coup, le mec, il me trompait, quoi, enfin, il me trompait, mais vraiment, il allait sur Viva Street, il se trouvait des petites putes à baiser le soir et tout, enfin bref.
1: Ah, l'ancienne, ça existe plus, Viva Street, ça fermé.
3: Je sais pas si ça existe encore.
5: Si, ça existe encore.
3: Ah ouais?
1: Ça existe encore.
3: En fait, ce qu'ils ont fermé, c'est la partie rencontre.
1: Ah, y a plus ça.
3: Mais tu peux encore échanger, acheter des trucs.
1: Là, tu trouvais des.
3: Mais comment ça se fait, Samy, que tu saches bien tout ça, là?
5: Mais parce qu'en fait, vu que je fais partie de ceux qui cherchent des pervers pour Pamela, je suis un peu
2: au courant.
5: Du coup, je peux dire que Viva Street,
3: c'est efficace.
5: Ah, mais c'était 90% des pervers, c'était.
3: Ah ouais, ça.
2: Et le mec avec qui t'étais, là, t'étais resté longtemps avec lui?
4: Bah en fait on était meilleurs amis et en fait on a sauté le cap un soir, on était bourrés, on a couché ensemble et puis on s'est dit bah tiens pourquoi pas essayer quelque chose.
1: Ouais.
4: Mais en fait j'avais déjà vu avec son ex mal se comporter et j'ai quand même fait la connerie d'y aller. Et
1: ce que t'appelles mal se comporter, c'est quoi? C'est l'affaire cocu?
4: Bah ouais, par exemple il pouvait sortir des fois le soir et en boîte de nuit et rentrer à l'appartement avec ses potes plus des meufs qu'ils avaient rencontrées dans la boîte de nuit.
2: Ah ouais, donc comme c'était ton meilleur ami, t'étais forcément au courant de ces trucs là
4: Voilà, j'étais au courant de ces trucs là et finalement après je me suis dit peut-être qu'avec moi ça sera différent, mais non.
1: Non, pas du tout.
3: C'était pareil.
2: Ah putain, et donc, ça a duré combien de temps le cirque là?
4: En fait, j'étais un peu dans une relation un peu toxique. On était l'un pour l'autre hyper toxique. Et en fait, ça veut dire que moi, je savais qu'il me prenait pour une imbécile. Je savais que j'étais vraiment cocu et tout. Et enfin, bref, l'amour, tout ça, ça m'a fait rester. On est quand même parti déménager en Guyane parce que c'est un militaire. Donc, on est parti en séjour pendant 2 ans en Guyane. Enfin, moi, j'ai pas fait les 2 années. Hein.
1: Ah, vous avez quand même vécu une longue histoire d'amour, quand même.
4: Bah, un an. Enfin, en Guyane, je suis restée 2 mois. Parce que je pense que les petits culs qui twerkaient en Guyane,
3: ça l'a chamboulé.
1: Ah, ça l'a travaillé.
4: Voilà, ça l'a trop chamboulé.
2: Ouais. Sympa la Guyane.
4: Donc, du coup, on n'est pas resté. Bon, après, moi, je suis rentrée en métropole, mais en tout cas, pour dire que dans la relation qu'on a eue en métropole, il a envoyé des petits messages, donc il voyait des escortes et tout le tralala.
1: Putain, le mec était chaud, mais grave, quoi.
4: Bah, il était grave chaud, ouais.
2: Non, mais en fait, t'avais des doutes et t'as cherché sur son téléphone, c'est ça, pour être sûr.
4: En fait, je sais pas si vous vous souvenez, mais il y a peut-être, ça a été mis en service il y a peut-être 2 ans, où il y a eu la nouvelle mise à jour iPhone et en fait, on pouvait aller dans les suppressions des messages qu'on avait supprimés, en fait, ils restaient stockés dans les messages supprimés.
1: Ouais, rien ne se perd dans les réseaux, ouais.
4: Voilà. Et en fait, ça, lui, il ne le savait pas et moi, je le savais. Donc, du coup, j'ai été fouillée et puis, du coup, j'ai bien vu qu'il, il donnait son adresse à plusieurs numéros de téléphone, enfin. Il y avait plein de trucs comme ça, donc finalement, même après ça, je suis restée.
1: Bon,
4: après,
1: quand
4: c'est
1: même
4: la période. Ouais, voilà.
1: Mais un truc que je comprends pas par rapport à ce que tu disais au tout début, quand t'es arrivée, tu dis j'aurais pas dû fouiller ou je sais pas quoi, ou tu nous as dit un truc du style.
2: Non, parce que c'est l'ex en fait.
4: Voilà, là c'est l'ex,
2: c'est
4: et après, en fait, du coup, après ça, j'ai eu une autre relation.
1: D'accord.
4: Voilà, et le mec, il était au top du top, mais il fallait toujours que je cherche la petite bête.
1: Ah, en fait, tu veux dire que l'autre, il t'avait tellement traumatisé, l'autre, que tu en
4: fous. Voilà.
1: Ah, ouais, d'accord.
4: Exactement.
2: Ah, c'est ça que j'avais compris.
4: Ouais. En fait, ouais, du coup, c'est débile parce que le mec en question.
1: Ah,
4: là,
1: tu l'as fait chier.
4: Il a fait chier, le pauvre. Ah, je lui ai pourri la vie, mais.
2: Non, mais c'est insupportable.
4: Il était vraiment au top.
1: Alors que lui, t'es complètement innocent, quoi.
4: Oui, oui, le pauvre, et je lui ai fait la misère, mais moi je me reconnaissais pas. Mmh. Et c'est là que je me suis dit finalement, règle d'abord tes traumas avant de t'engager avec quelqu'un d'autre par la suite.
2: Ouais, t'as
4: bon,
2: pas tort.
4: Voilà, aujourd'hui maintenant je suis dans une nouvelle relation, tout se passe très bien, je lui fais entièrement confiance, il y a plus de tout ça. Mais enfin, pour dire que oui, voilà, ça peut laisser des traumas et
1: c'est pas con, mais Scatina, c'est un bon conseil qu'elle te donne, faut pas devenir non plus complètement parano quoi.
4: Voilà, en fait, je pars du principe que nous les femmes, on a quand même on a un sens en plus et il faut s'écouter. Mais par contre, quand il y a
1: la preuve, regarde, tu fais une belle démonstration du sixième sens des femmes.
2: Mais là, elle était traumatisée.
1: L'autre, il était clean,
4: oui,
1: clean de chez clean. Tu lui as pourri la vie, tellement pourri la vie que le mec il s'est barré. Il n'en pouvait plus là, tiens.
4: Non, il s'est même pas barré. C'est moi qui lui ai dit que je préférais y mettre un terme. Il voulait rester en plus à fixe.
1: Ah putain, le.
4: Non.
1: Tu crois qu'elle s'est barrée à cause de. Il y a des gens qui sont barrés à cause de lui. Tu penses vraiment qu'il s'est barré que à cause de ça, Lily?
4: En fait, moi, je pense qu'il y a certaines personnes qui ont des traumas et en fait qui saignent sur des autres qui n'ont rien à voir avec leurs traumas. Malheureusement,
1: c'est beau comme image. Voilà. Donc, Mescatina, ne fais pas la même erreur, ne deviens pas complètement parano et pourris lui peu à la vie parce que peut-être qu'il a rien fait. Hein.
2: Ouais, c'est
1: de Chine à la colle nous dit de toute façon avec vous les filles, c'est toujours la faute du mec. La meuf est pète couille et c'est la faute de son ex, mais mort de rire quand même.
6: MDR.
1: Salut, te chie dans la colle. On te salue, Toshi, dans la colle. Et on n'est pas jalouse, ce sont les situations et les personnes qui nous rendent jalouses. Message de Maïs qui défend les filles, qui casse les couilles.
3: Bon, ça, c'est une phrase de jalouse. Hein.
1: Non, dites-nous comment vous avez fait. Moi, je fouille dans son téléphone tout le temps. C'est le message de Maël, Maël avec deux L, sur l'appli Skyrock. Qu'est-ce que vous faites? Moi, j'ai plein de faux comptes, comme ça, je peux la pister sur les réseaux sociaux. Ah, Victor qui nous envoie un message. Bonjour.
3: En vrai, il y a plein de gens qui ont des faux comptes. Hein.
1: C'est Victor du 54.
3: Genre dans l'équipe, qui n'a pas un faux compte?
6: Un faux compte?
3: Non,
6: la tête de ma tête. J'ai mon compte, j'ai le compte de Medellin. Voilà.
3: Ah ouais, c'est vrai?
6: Ah ouais, je te jure.
3: T'as pas un petit.
6: Pas du tout.
3: Ouais, moi non plus d'ailleurs.
1: Moi j'ai un compte pour aller sur un Guigui. En fait, Guigui, ça aurait tout le monde.
3: Non, même pas, mais.
1: Et alors, le roi des faux comptes, ça doit être toi, Cédric.
7: Oh non, j'ai qu'un.
6: Non, c'est Romano le roi des faux comptes.
1: Ah oui, Romano, il en a 10.
2: Ah ouais, il nous a dit qu'il en avait plein.
3: T'as combien de faux comptes, Cédric? Pardon, je reviens dessus.
7: Non, j'ai pas de faux comptes.
3: Ah, mytho.
1: Non, franchement, t'en as combien?
7: Non, j'en ai un. Que j'avais écrit pour pister mon ex. Je m'en sers même plus, je te jure.
1: Bon.
3: Et c'est quoi, t'as mis quoi comme nom dessus?
7: Je sais plus, je mets un truc à la.
6: Ah, oh, Bilal.
3: Bilal, ouais. Bilal.
7: Non, même pas, j'avais même Marseille. Pas. Tu sais, j'ai juste une photo, trois photos dans les publications.
1: Ouais, t'as pas de.
7: Non.
3: Moi, c'est Carriole un matin que j'avais cramé.
6: Ouais, ça s'appelait Stéphanie, je crois.
3: Non, pas Stéphanie. En fait, je prends son téléphone et donc elle était. Son téléphone était déverrouillé, elle était sur Instagram. Et je pique le téléphone et je vais dans, tu sais, le truc du profil là. Et je vois une photo toute noire, je me dis, mais c'est bizarre, c'est pas sa photo de profil normalement.
6: Ouais, ouais.
3: Et je vois le nom du compte, je vois que Carriole s'appelle en fait Magali.
6: Magali, ouais.
3: Magali. Ah, je me dis, ah bah tiens, bah j'ai affaire à Magali en fait.
1: Il passe, c'est pour suivre Romano.
2: Oui, faut pas le dire.
3: Non, mais du coup, non, mais elle a changé depuis. Donc là, elle doit avoir un autre prénom.
7: Du full, moi j'avais cramé.
3: Toi aussi t'es dans ça.
1: Ouais, je peux donner le nom du faux compte
8: de
1: Cédric. Allez, dis-nous, c'est quoi ton faux compte?
7: Je suis la plus grosse salope du 9.
1: La plus grosse salope du 9.
2: C'est original comme nom.
3: Ah, mais c'est toi qui m'as follow, d'accord.
1: Donc sur ça, sur Insta.
7: Du coup, il s'amusait à regarder les stories un peu de toute l'équipe. Mais par exemple, jamais il va aller liker une photo, il va liker que les photos de Medellin, ou que les photos du Morning et de Skyrock FM, c'est tout.
3: Mais pourquoi pas Cédric?
7: Bah après, tu n'avais pas nos photos.
1: Pourquoi quoi?
7: Tu ne likes pas nos photos.
1: Oh là, pourquoi tu n'as pas la photo, l'eau?
7: Bah ouais.
1: Non, parce que j'ai autre chose à foutre, je regarde et puis je.
7: Bah non, il like toutes les photos de Sky mais pas les nôtres quoi.
1: Bah.
3: Mais toi, tu likes les photos de l'équipe?
7: Ah bien sûr, moi je like dès qu'il y a un truc qui est posté, je like. Ouais, les photos de Sky, je les like.
1: Et tu likes Medellin?
7: Ouais, aussi, je dois la liker.
1: T'es contente, Medellin?
2: Elle est pas contente.
1: Arrête de la liker, ça t'énerve. Oui, ça l'énerve, elle est très très énervée.
2: Elle grogne.
1: Merci Lily, et donc là t'es amoureuse actuellement et tout se passe bien, tu le fais pas chier le nouveau?
4: Oui. Ouais, tout se passe super bien, ouais. Donc c'est pour ça, faut pas perdre espoir et surtout faut pas mettre tous les mêmes mecs ou toutes les meufs eux-mêmes d'ailleurs dans le même sac.
1: Bah oui, exactement.
2: Oui, t'as raison.
1: C'est pas parce que t'as vécu un moment difficile avec quelqu'un qui était pas fiable que tout le monde sera pas fiable derrière, sinon tu vis plus après.
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6: Avec la suite de la spéciale, vous allez retrouver d'ailleurs le clash de la drague, hein. Cédric le Belge contre Romano, on sera ça tout à l'heure, le clash du dimanche soir aux alentours de 22h30, mais tout de suite, c'est parti pour les familles du double appel.
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1: Ça y est, c'est parti.
6: Ah,
7: let's go.
6: On y va.
1: Allez, on y va.
7: Let's go for the show.
1: Tu veux faire une commande, Cédric, si on est au Burger King?
7: Ah ouais, vas-y.
8: Oui, allô?
1: Tu veux manger quoi si on est au Burger King?
7: Allô, allô?
1: Ah, bon.
8: Allô?
1: Bonjour, madame.
7: C'est, oui, Burger, c'est Burger King?
8: Oula. C'est une blague?
7: Non, mais. Ah, vous n'êtes, ah, vous n'êtes pas Burger King?
12: Demandez un sandwich quand même.
7: Allô? Vous pouvez me faire un sandwich, madame?
8: Ah bah, je suis désolé, j'ai rien sous la main.
7: Des hamburgers?
1: Des hamburgers,
7: vous avez... Non?
1: Mais pas des hamburgers?
8: Non plus.
7: Ah, lasagne.
1: Oh, lasagne.
7: Vous avez pas une tarte au poil entre les jambes?
1: Oh. T'as pas autre chose comme dessert?
7: Un yaourt à la fraise.
1: Tiens, tu vois, t'as pas un truc bien à demander, genre yaourt à la fraise?
7: Eh, il est là ton mari?
1: Ah, c'est Burger King, vas-y.
8: Oui, qu'est-ce que vous lui voulez?
7: Bah, je voudrais manger sa grosse saucisse. Oh. Burger King, allô?
8: Ah, bah, sucez là vous-même, ce jeu petit con!
7: Bah, je vais le sucer, mais... oui.
13: Y a du monde là-dessus, là.
1: C'est Burger King?
13: Ouais, yeah, c'est Burger King, effectivement.
1: Bonjour Burger King, on voudrait passer une commande.
13: Ah, les commandes par téléphone, ça n'existe pas, cher ami.
1: Ah, merde, j'ai un ami, il veut un truc.
7: Des hamburgers.
13: Allez. Ouais, bah, regarde, t'as l'application Burger King, à la limite, tu peux commander là-dessus, puis tu vas te livrer directement à la maison, c'est cool.
7: Un yaourt à la fraise.
13: Yaourt à la fraise, un petit King Junior.
7: Ah, lasagne.
13: Avec yaourt.
7: Et yaourt à la fraise.
1: À la fraise, tu les as?
13: C'est bien ça.
7: Allez, les amis.
1: Ouais.
7: De la gélatine.
1: Est-ce que tu as de la gélatine?
13: Ça va, ça me donne bien?
1: Ouais, c'est super.
13: Votre numéro s'affiche, bande de cons.
7: Ouais, oh, dis donc. Attention, hein. Parle bien, mec.
13: C'est vraiment des débiles, hein.
7: Des débiles, bah, de mieux en mieux.
1: C'est parce qu'il t'a demandé un yaourt à la fraise et de la gélatine.
7: Oui, notre ami est débile, mais le pauvre, respecte-le, c'est pas bien.
13: Vous avez fait la multiligne, c'est rigolo, ça.
7: Des hamburgers.
13: C'est Skyrock des années 90.
1: Alors, ça s'appelait la multiligne à l'époque. Aujourd'hui, c'est devenu une double appel. Bon, bah, t'es sympa, en tout cas. Mais bon, on te souhaite une bonne soirée au Burger King.
7: Et bon courage.
13: Yeah. Ciao. Merci beaucoup. Salut, les gars. Merci, bye.
1: Salut à toi.
7: Ciao. Salut.
1: Vas-y, rappelle des familles, Didi. Rappelle du monde. C'est parti. Merci.
14: Bienvenue sur la boîte
1: vocale. Bonjour, la boîte vocale. Attention. C'est reparti.
12: On appelle quoi, là?
8: Allô?
1: Allô?
12: Là, c'est
8: ouais.
12: Tout. Allez.
8: Allô?
15: Oui.
8: J'écoute.
12: D'accord.
15: C'est la radio.
1: Pas du
8: bonjour.
1: Tout.
8: Bonjour.
15: Vous avez gagné le best line, madame.
8: Qui est à l'appareil?
15: C'est Dobby, l'aide de maison.
8: Bah écoutez, je ne comprends rien.
1: C'est Harry Potter.
15: Harry Potter.
1: Voilà.
8: Je comprends pas, monsieur. Vous avez la voix très très très éloignée.
12: Ah, c'est ça.
15: C'est Harry Potter.
1: Comment ça, Harry Potter? Ça va?
15: Ouais, je crois que je vais bien.
1: Attends, Harry, appelle Burger King. On va appeler Burger King. On va passer une commande. On va commander un burger.
16: Grillé à la flamme.
1: Attends, tiens, vas-y.
17: Attends, Burger King, fais bonjour.
1: Vas-y.
15: Bonjour, monsieur, c'est Dobby, l'aide de maison. Je voudrais un steakhouse.
1: Steakhouse. Waouh. Steakhouse. On va un steakhouse.
15: Il a pas compris, Dobby, le
8: domaine. Ah, Dobby, tu n'as pas vraiment
1: une commande,
8: pauvre.
1: Il a pas compris, vas-y, on appelle un autre. Attends, fais une nouvelle commande.
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1: Voilà.
17: Burger King Serpenoise, Gabriel à votre écoute.
15: Bonjour, monsieur. C'est Dobby, l'aide de maison. Je voudrais commander un steakhouse, s'il vous plaît.
17: Je suis désolé, on prend pas les commandes au téléphone.
1: Oh. Ah, mais...
15: Ils prennent pas les commandes.
1: Ils prennent pas les commandes.
7: C'est énorme, ouais. On va aller acheter ça.
15: Oui, allô.
1: C'est pas Burger King, ça.
15: Oui.
7: Non.
15: Ouais, c'est Dobby.
1: C'est Dobby.
15: Dobby, lève de maison.
1: Ah, ouais. Voilà, ref.
15: Je vais retourner voir Harry Potter. Ah, voilà. Mais c'est qui, là? Dobby. Dobby, lève de maison. De quoi?
1: C'est l'élève de maison.
15: C'est Dobby.
1: C'est Dobby.
15: Je comprends rien du tout. Ah bah alors là. Oui.
7: Non.
15: Gertrude.
1: Gertrude.
15: Hein? C'est Gertrude.
18: Gertrude, je connais pas, non? Je m'appelle Monique, moi.
15: Monique.
1: Bonjour, Monique.
18: Vous fichez de ma gueule, je connais pas.
1: Pas du tout.
15: Monique qui bug, il y en a deux qui l'a
18: Vous êtes qui?
15: Tobias de maison.
1: Thème de maison.
3: Oh non. Encore.
15: Quoi? Le meilleur ami d'Harry Potter.
1: Mais oui.
13: Non, par contre, t'as commencé l'apéro. Ouais,
15: ah, bah, depuis une bonne
13: heure. Articule, je t'ai dit, on comprend rien. Articule quand tu parles.
1: Tiens, attends, écoute. C'est quoi ça? Bien joué. Et ça?
13: C'est la ferme célébrité chez toi. C'est le pang, ça.
15: Miaou, miaou.
1: C'est ça, ça.
15: Miaou.
1: Bon, ben, miaou. Nous, on va y aller. Hein. On va y aller. Merci Harry Potter et bonne nuit.
15: Bon, merci.
1: Ben, de rien. Bonne nuit. Salut, mon poteau. Et ben, bonne nuit, Harry.
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6: On prépare l'arrivée d'Aurélie. Aurélie, la lyonnaise qui vit avec un. Enfin, qui a un voisin qui est complètement pervers. Elle va vous raconter son histoire. Le clash de la drague, on vous l'a promis. Hein. Les meilleurs clashs de Cédric contre les meilleurs clashs de Romano. C'est tous les dimanches soirs. Et d'ici là, Difool et toute l'équipe vont tenter la grande opération Sauvons les couples. Vous allez retrouver Sarah qui vit avec un mec qui est littéralement en train de péter un câble. Tout ça, c'est juste après le son de Leto avec Pineapple dans la spéciale de Difool.
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1: Bonjour Sarah.
2: Salut.
1: Salut Sarah.
3: Salut. Salut.
1: Bienvenue sur Skyrock. Donc Sarah, toi c'est Sauvons les couples sur Skyrock, c'est ça?
2: Oui.
1: On va lancer la grande opération Sauvons les couples. Ah, que faire pour sauver le couple de Sarah?
2: Ça fait un an, ça se passe plus du tout bien, tout simplement.
1: Et ça faisait combien de temps que vous étiez ensemble?
4: Enfin, que vous êtes ensemble.
1: Ouais, vous êtes toujours ensemble.
2: Oui, ça D'accord. fait 11 ans.
1: Ah oui, donc 11 ans. Donc toi, t'as 33 ans. Et donc,
3: tu l'as connu à quel âge, Marie? Dis-nous.
5: 58.
3: Ah ouais, non, pas loin. Ouais, pas loin, ça, pas loin.
5: Quasiment.
3: Pas
5: loin. C'est
4: 58. Mais quand tu dis que plus rien ne va, c'est quoi? Vous vous embrouillez pour rien?
2: Oui, c'est ça. En fait, il pète des câbles pour tout et n'importe quoi.
1: Mais c'est quoi le moment de bascule dans votre couple? Ça a été bien pendant 10 ans et là, depuis un an, c'est devenu compliqué?
2: Ben, disons qu'il a toujours eu un caractère de merde, mais là, c'est devenu pire.
1: Mais le caractère de merde, parce qu'il y a des gens, ils ont du caractère, et certains disent, c'est un caractère de merde, mais c'est juste avoir un peu de caractère. C'est quoi? Ben, tu l'as supporté 10 ans, donc c'est pas si merde
2: oui.
1: que ça.
2: Ben, disons que il commence à être, à me faire peur, en fait.
1: Ah, t'as ton mec qui te fait flipper, ça, c'est pas bon, ça.
3: T'as peur qu'il pète un câble à te taper dessus? Par exemple?
2: Il y a quelques jours, il était tellement énervé, en fait, il m'a dit bouge de la pièce, sinon je réponds plus de mes actes.
1: Ah oui.
4: Il peut plus te supporter. Mais est-ce
3: qu'on en arrive là?
1: Mais déjà, quelqu'un qui t'aime, qui dit un truc comme ça, bon, si c'est une fois, parce que vous vous prenez la tête pour une connerie, ça va. Après, si tu commences à avoir peur du gars, là, ça pose un problème.
4: Ouais. Bien sûr. Mais est-ce qu'il est comme ça avec tout le monde ou c'est juste avec toi? Parce que peut-être qu'il est dans une sorte de dépression ou tu vois, dans un truc.
2: Non, franchement, non, il s'énerve vite. Même au travail, il a déjà eu des problèmes.
4: Qu'avec toi. Donc c'est peut-être lui qui a un problème de nerfs.
1: Mais il y a quoi qui a changé il y a un an? Il s'est passé quoi? C'est quand je te parlais de moment de bascule, il s'est passé un truc dans sa vie, dans ta vie, dans votre vie?
2: Non, mais c'est que j'ai pas compris. En fait, on est allé chez sa famille, tout s'était bien passé. Bon, on s'est pris la tête le dernier jour. Et je m'étais énervée et tout. Et en gros, il m'a fait la tête pendant un mois et demi. Il m'a pas parlé.
3: Un mois et demi? Putain, c'est long.
1: Oui. Ah oui, il faut tenir le choc.
2: Mais déjà avant, faut savoir que déjà de base, même au début de la relation, genre il pouvait faire la tête pendant une semaine, genre plus du tout me parler parce que j'ai pas fait un truc qu'il voulait que je fasse bien. Comme,
1: mais
2: comme
1: quoi, il boude? Il faisait du boudin?
2: Ouais, il boude, exactement.
1: Genre comme un enfant, il fait du boudin.
2: Bah, je peux vous raconter un truc trop con une fois.
1: Vas-y, vas-y.
2: Parce qu'en fait, il est psychorigide sur des trucs. C'est vraiment. Ouais, vraiment dingue, quoi. Par exemple, pour le McDo, il faut absolument qu'il ait ses sauces McDo pour manger ses frites. Et une fois, j'étais allée chercher
1: c'est,
2: en drive.
1: C'est vrai que,
2: McDo.
1: Excuse-moi, mais c'est quand même meilleur avec les
4: une sauce.
1: Moi, si j'ai pas de sauce au McDo, ça me met mal. Ouais.
2: Oui, mais.
3: Manger les frites là-dessus. Enfin,
1: moi, j'aime bien, quand il y a plus de mayonnaise que de frites.
4: C'est un mec qui bouffe de la mayonnaise.
3: Ah, bah, prends un cornet de mayonnaise alors.
1: Ouais, mais c'est pas pareil.
3: Des sauces frites.
1: Donc il a fait ses sauces et ses frites.
2: Et donc je suis rentrée, j'ai oublié de demander des sauces. Et quand il a vu que j'avais pas pris des sauces, parce que c'était pas la première fois selon lui, il m'a fait t'as de la chance, je vais le manger là, le burger et des frites. Et je lui ai fait, mais pourquoi toi tu prends pas on a du ketchup et de la mayo à la maison, pourquoi tu les prends pas? Et ça y est, il a pété son câble, il a balancé le burger par terre, il a fait, tu sais quoi, je vais pas le manger, il est parti bouder dans la chambre.
4: Non mais il faut peut-être qu'il aille voir un psy, alors moi je pense qu'il a des problèmes de nerfs.
3: Non mais déjà, tu devrais le remettre à sa place, ce connard.
6: Dis-lui ça, tu vois.
1: Alors, comment vous réagissez?
4: Oui, mais si elle a peur.
1: Bon, attendez, on a le début de l'histoire, là. Comment vous réagissez pour des petites crises comme ça, pour des prises de tête, des boudins
3: Je mets le toit dans le cul.
1: Il fait du boudin. Attends, Karim, les réactions, on va les prendre dans un instant.
3: Non, toujours
4: les solutions radicales.
3: Non, mais frérot, c'est un ouf, mets le toit dans le cul, ton sandwich, mange-le par Luc, va te faire enculer, gros.
1: Alors voilà ce que.
3: Toi et ta sauce, tout ce que tu veux.
1: C'est la première proposition d'un des membres de l'équipe, c'est Karim.
3: Ah bah moi je serais pas loin de ça.
1: Alors attendez, avant de tomber dans les culs.
3: Tu vas être méchant avec eux, tu sais, tu vas pas être gentil ou essayer de faire la personne
1: gentille. Si tu l'aimes.
3: Bah cousin, mais il t'aime pas alors s'il te fait ça.
1: Bah oui, il a des problèmes de nerfs.
3: Ouais, mais si t'aimes pas, gros,
4: moi je pense qu'il est malade.
3: Bah ouais, qu'il se soigne, frère.
1: Alors on va y revenir, Sarah, parce que là on en était à il te fait peur, etc. Et on va voir comment c'est depuis un an, puis ces derniers temps, parce que tu nous appelles aujourd'hui. C'est que peut-être que t'as l'impression que ça s'arrange pas, que ça empire. Pas de messages gentils. On va lui rendre service, elle en a besoin, elle a l'air trop sympa. C'est le message de X-Mel là, sur l'appli Skyrock. Bonjour X-Mel, tu vois, t'es bien accueilli par les auditeurs et les auditrices de Sky. Ça.
3: Mais oui.
1: Mais c'est vrai, on est dans l'opération Sauvons les couples. Sarah, t'as 33 ans, t'es à Paris, c'est ça?
2: Ouais.
1: Ouais. Donc t'es avec ton mec depuis 11 ans. 11 ans que vous êtes en couple, vous avez fait des enfants. Et puis là, ton mec, depuis un an, il commence à te faire flipper. C'est-à-dire qu'il a toujours été un petit peu... T'as dit qu'il avait un sale caractère, c'est ça?
2: Ouais.
1: Bon, au moins, il a du caractère. Oui, mais là, bon, c'est peut-être un peu trop. Toi aussi, t'as un sale caractère,
2: oui.
1: Romano.
5: Très.
1: Ah, tu vois, t'en es conscient. Il en est...
5: Non, mais moi, j'en suis conscient. Hein.
1: Est-ce qu'il en est conscient qu'il a un sale caractère, ton mec, Sarah?
2: Non, parce que pour lui, en gros, s'il agit comme ça, c'est de ma faute.
1: Ouais. C'est marrant parce qu'il y a le Toulousain qui nous laissait un message et qui disait il est capricieux, il a dû être couvé par sa mère.
2: Bah, même pas en plus.
1: Non, il faisait pas des caprices quand il était petit. Et il a,
2: tu vois, non, je crois pas.
1: Il était un peu comme ça, Daron. Bon, merci le Toulousain pour ton message, a priori, bah non. Bon, Sarah, pour être clair sur l'histoire, aujourd'hui, comment ça se passe au jour le jour avec ton mec? Tu nous as expliqué qu'il faisait des crises pour des sauces de McDo. Qui, bon, voilà.
5: Mais est-ce qu'il y a encore des bons moments quand même dans tout ce merdier?
1: Ouais, comment c'est aujourd'hui?
2: Bah, avant, oui, mais depuis un an, non. Franchement, on s'est parlé genre peut-être un mois sur les 10 mois qui sont passés, quoi.
1: C'est-à-dire qu'il te fait la gueule pendant 10 mois et il y a un mois où c'est bien?
2: Bah, en gros, bah là, non, c'est moi qui lui faisais la gueule aussi parce que de base, en fait, c'est toujours moi qui revenais et qui arrangeais les choses.
1: Ouais.
2: Et donc, bah là, j'ai décidé, vu qu'il avait fait la tête pour rien, j'ai décidé de plus faire d'efforts, quoi.
1: Ouais.
2: Et je me suis rendu compte que lui, en fait, il fait pas plus d'efforts que ça.
1: Ah, tu lui dis, je vais faire ça, et peut-être se rendre compte que j'en ai marre, quoi, c'est ça?
2: Ouais, voilà, c'est ça.
1: Bon, des réactions. Alors, qu'est-ce que vous faites? Moi, je lui ai foué la gueule, les frites. Ah, vous réagissez par rapport à l'histoire des frites de tout à l'heure?
3: Attends, déjà, juste par rapport aux frites et aux burgers, là.
1: Ouais.
3: Quand il a
1: Revenons-en à l'histoire des frites, du burger et de sa crise, parce qu'il n'avait pas de sauce.
3: Première question, est-ce que quand il a jeté, qu'il est parti faire son caca nerveux, t'as ramassé derrière ou t'as laissé comme ça?
2: Non, je l'ai laissé.
3: Ouais, tu l'as laissé jusqu'à ce que lui ramasse.
2: Ouais, voilà, c'est ça.
3: Ouais, voilà. Bon, bah déjà, pour moi, t'as bien agi parce que le mec peut péter un câble. Par contre, après, il n'y a pas moyen que toi, tu sauves les meubles. C'est lui qui part en coup.
5: Ah, c'est clair, c'est à lui d'assumer, oui.
3: Exactement. Ouais,
1: non, mais je suis d'accord avec toi. Parce qu'après, si tu commences à faire ça, ça veut dire que t'es soumise.
3: Ouais, au
1: même. Soumise à ses caprices, hein. Je dis pas soumise en général. Soumise à ses caprices.
3: C'est lui en fait, il part en couille, il faut qu'il se rende compte que derrière il y a des conséquences, il a pourri le truc, machin, c'est lui qui va nettoyer, c'est lui qui mangera pas derrière, tant pis pour sa gueule, tu vois.
4: Comme un enfant.
3: Ouais. C'est exactement à ça que je pensais.
1: Il y a barre
3: d'éducation limite.
1: Barre du 7-6 qui nous dit c'est normal de se prendre la tête pour des conneries dans le couple. Moi quand c'est trop cuit, je lui dis elle fait la gueule et après on se retrouve.
4: Ouais, mais c'était tout le temps désagréable, ça va bien quoi, tu vois, au bout d'un moment.
1: Quand c'est trop cuit, je lui dis
4: bah tu te démerdes.
1: Elle fait la gueule, c'est ouf ça.
4: Non, tu serais abusé.
1: Alors, comment vous réagissez par rapport à ça? Karim, tu nous as dit l'histoire des frites,
5: je lui dis bah je le cul dans le sandwich quoi.
1: Tu lui dirais comme ça.
5: Bah attends, mais tout ça pour de la mayonnaise?
1: Oui.
5: Ah non frérot, t'as vu, c'est abusé. Moi je trouve c'est abusé, donc à partir du moment où comme je t'ai dit, il est méchant, je suis méchant aussi. Je suis méchante même. Très très méchant.
1: À la place de Sarah, ouais.
5: Ouais, je serais très méchante.
1: Tu serais méchante. Romano, est-ce que tu serais méchante, toi?
5: Ah, mais moi, je lui prends des mains, je lui dis, je le fous à la poubelle, je lui dis, bah, si t'es pas content, t'as qu'à aller le chercher toi-même, connard.
4: Ah ouais, mais là, tu te dis, tu vois, qu'il peut péter un câble, comme elle a un peu peur de lui, à mon avis.
2: Bah, je peux dire un truc, parce que ouais. Si je commence à mal parler, en fait, par exemple, là, samedi, il voulait que je fasse un truc, et je lui ai dit, il me l'a demandé en parlant mal, donc je lui ai dit non, et je lui ai dit la ferme. Et en fait, il est arrivé dans la salle de bain, il a déboulé. Et en fait, mais en plus, lui, quand il s'énerve, vous voyez, c'est calme, mais en mode, ça fait peur, c'est ça qui fait plus peur, en fait. Il est arrivé, il m'a dit, ouais, tu me parles pas comme ça et tout. La prochaine fois que tu me parles comme ça, je pète ton téléphone. Donc voilà.
1: Ouais, donc, non, mais le fait que tu nous aies dit à plusieurs reprises que t'es peur de lui, c'est.
4: Ah non, mais déjà, c'est ça.
1: Bah, Super Marie, tu réagirais comment, toi?
4: Oh, putain, là, juste pour l'histoire du burger?
1: Ouais.
4: Ah, moi, je prends le mien et je me tire dans la
5: chambre. Je le bouffe.
1: Ouais, la raison.
5: Je vais ramasser si je le mange.
4: Non, mais moi, je relève même pas le truc.
5: Je le garde pour
4: toute seule dans la piole, tu vois. Et puis, ou alors je me tire chez une copine,
1: je
4: le bouffe.
1: Non, mais après, je pense que je me barre aussi.
4: Mais remarque, ouais, c'est mieux de se tirer.
1: En lui disant, t'es trop con.
3: Démerde-toi,
1: t'es trop con.
4: Non, mais c'est ça. Mais surtout, moi, je pense qu'il faut qu'il se soigne parce que c'est.
5: Ah, non, mais moi, je pense que c'est surtout que tu devrais te séparer de Soukou.
3: Ah, grave.
5: Ouais, parce qu'à un moment, il va péter les plombs. En fait, il va péter les plombs déjà qui te menace physiquement.
4: Bah ouais.
5: Moi, il me le ferait une fois, la deuxième fois, je dis, bah vas-y, continue à menacer, j'appelle les keufs en fait.
3: Non, mais avant
5: j'appelle les keufs, tu fais peur.
4: Bah il faut que tu te protèges en plus. Hein.
3: Non, mais avant qu'il passe le pas, c'est par toi de lui.
5: Ouais, mais à partir du moment où toi aussi tu menaces d'appeler les keufs, je pense que ce sera direct la fin du couple. Donc, tu sais, parce qu'un mec, tu vas lui dire je t'appelle les keufs, un mec il va, tu sais, comment
1: ça,
5: m'appelle
1: les keufs. Ah bah tu dis ça, il pète un câble.
5: Oui, ouais. Tu vois ce que je veux dire. Donc,
1: bah surtout que tu fais rentrer quelqu'un d'extérieur dans ton couple.
5: Oui, mais bon, après quand t'es menacé physiquement, tu vas
3: laisser faire.
5: Tu vas pas prendre un couteau, tu vas pas faire une nabila, tu vois.
4: Non, mais
5: le mec, à un moment donné, il te menace physiquement, il te dit ouais, j'ai en gros, si tu continues à mal me parler, je pète ton téléphone. Bon, sous-entendu, je pense en passant, tu te prends une baffe ou tu t'arraches des mains ou voilà, bah moi tu lui dis écoute, moi tu me fais peur. La
6: prochaine fois que tu me parles comme ça, j'appelle la police.
5: Non, mais justement, si tu dis ça, il peut être encore plus, ça peut rendre encore plus taré. Donc je pense que tu vois, non, mais c'est, t'as raison aussi, Romano, hein, quelque part. Mais je pense qu'il va devenir encore plus taré si tu lui dis ça. Donc il vaudrait mieux peut-être que tu lui dises, c'est simple. Moi, si tu recommences, c'est fini.
1: Tu lui as dit, tu me fais peur.
2: Oui, je lui ai dit. Et il m'a dit, bah en fait, il m'a dit un truc vraiment bizarre. Il y a un jour, il m'a dit, parce qu'il était énervé et tout, il m'a fait, mais si t'as peur comme ça, t'as qu'à partir, t'as qu'à aller voir une assistante sociale, je sais pas quoi.
4: Non, mais tu sais.
6: Moi, je serais toi, je me séparais de lui, ouais.
4: Ouais. T'as essayé de le filmer, mais
6: sans lui parler des keufs, sans rien, tu sais, je prépare la suite, tu vois. Puis
7: au moins faire un break, voir comment il réagit.
1: Ah non, je pense que
7: moi je ferai un break.
4: Faut que ce soit radical.
6: Mais il commence à être violent, même verbalement, t'as vu, c'est sûr qu'un jour il va passer le cap.
4: Faut que ce soit radical.
1: Après, tu peux faire un break pour lui faire comprendre.
7: Tu vois comment il revient. Est-ce que déjà il va revenir?
1: Est-ce que ça va le faire réfléchir? Vous avez jamais fait de break? Vous avez jamais... Moi, je suis pas pour les breaks en général.
4: Non, moi non plus.
1: Je trouve que ça pollue. Ça pollue trop.
5: T'as des frères?
1: T'as
5: des frères?
2: J'ai un grand frère et une grande sœur. J'en ai parlé à ma sœur, mais j'en ai pas parlé à mon frère.
5: Moi, une fois, ma daronne, gros, elle s'est remariée. Une fois, ça lui est arrivé, mon beau-père l'avait menacé. Ma daronne, elle lui dit, je vais te ramener mes frères, ils vont te niquer ta race. C'est la dernière fois que tu me menaces.
1: Et alors?
5: Plus jamais il l'a menacé.
1: Elle s'est calmée.
5: Plus jamais, jamais.
1: Ça a résolu les problèmes de couple.
2: Il aura pas peur.
5: Ça, va t'en savoir.
1: Peut-être ça a résolu les problèmes de couple de ta daronne ou pas?
5: Je sais pas, mais en tout cas, il l'a plus jamais menacé.
1: Ouais, mais ils sont restés ensemble.
5: Ils sont restés ensemble. Ouais, après ça, ouais, ils sont restés ensemble. Ouais. Mais elle n'a plus jamais une menace.
4: Je pense que le break, ça va servir à rien parce qu'il est malade, le mec. Déjà, au début de la relation, il t'a fait chier. Là, depuis un an, il est insupportable. À mon avis, c'est pas du jour au lendemain qu'il va changer.
1: Bah, ça peut être un déclic, un break.
4: Ouais, et le déclic.
1: Il va peut-être se rendre compte qu'il a besoin d'elle, qu'il l'aime et que.
7: Ouais, un break avec une vraie séparation.
1: Il est en train de péter les plombs et peut-être que de lui-même, il va le soigner.
6: Moi, franchement, je vous trouve vachement indulgent avec le mec. Moi, je peux te dire que j'appelle les keufs.
5: Non, mais il y a la
6: discussion des enfants. 24 ans en garde à vue, 6 de plus.
4: Non, mais il y a les enfants.
6: Ah, mais non, mais c'est clair et net.
5: Oui, mais
6: non, mais Marie, depuis tout à l'heure, t'arrêtes pas de dire il est malade, mais c'est pas une excuse. En fait, va te faire enculer.
4: Ah, mais c'est pas une excuse.
5: Non, mais va te faire soigner.
6: Oui, mais comme elle le dit, pour moi, ça fait le genre.
4: J'ai pas dit.
6: Ah, le pauvre, il est malade. Bah,
4: oui, bah voilà.
6: Non, mais tu vas te faire soigner, mais en attendant, tu fais pas chiller, tu menaces pas les gens. T'sais. En plus, j'imagine que de temps en temps, forcément, il fait ça devant vos gosses.
1: Ah ouais, comment ça se passe?
6: T'imagines l'atmosphère à la maison?
1: Ah, ouais, c'est les gosses. Il le fait devant les enfants?
2: Ben, une fois, en fait, il est arrivé comme ça. Enfin, ouais, il est arrivé, il était énervé, il est arrivé près de moi comme s'il allait m'en mettre une. Et mais en fait, oui, c'était juste pour me faire peur, quoi.
1: Et non,
2: il
1: enfants.
2: M'a déjà attrapé par le bras. Il
6: non,
2: m'a
6: mais tu vois,
4: là, c'est trop.
7: Ça va trop loin.
1: Oui, il vaut mieux se barrer après qu'il soigne.
4: Ouais,
1: qu'il soigne, oui, mais surtout mets-toi à l'abri.
4: Oui, mais casse-toi avec tes enfants parce que si le mec il arrive pas à se retenir comme ça, moi je suis prêt pour les enfants. Mmh. T'as pas essayé de le filmer une fois pour lui montrer à quel point il était odieux?
2: Non.
1: C'est vrai que ça marche parfois.
4: Parce que ouais, Diffoul, tu le dis souvent, mais c'est vrai que de se voir après, bon après, ça va rien arranger.
5: Tu devrais même pas te prendre la tête et te casser direct. Parce que tu vas appeler les keufs vont venir, ça va choquer tes enfants, ils vont, tu sais, après le daron il va dire.
6: Non, parce que c'est bien fait. Moi, je connais quelqu'un à qui c'est arrivé. Je veux dire, le mec s'est retrouvé, les keufs, ils lui ont fait la misère. Mais quand je te dis la misère, c'est-à-dire le mec de base, il pensait qu'il allait faire 24 heures. Bon, pas de bol, il est tombé sur une meuf, violence conjugale. La keuf, elle lui a fait la misère, il s'est mangé 48 heures. Ils l'ont, mais vraiment, ils lui ont, bon, il essaie tout en restant. Non, mais tout en restant dans la loi.
5: Hein. Ouais, ils sont allés dans max, c'est-à-dire on met pas 24, on met 48.
6: Ouais, c'est ça. Et en plus, c'est ça, tu sais, même

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Record d'affluence au Stade de France et il a remis ça ce week-end au Vélodrome de Marseille. Il déchire tout. Le Gilles Joule, on vient de l'écouter avec Parasite, extrait de son nouveau projet Oubliez-moi. Il déchire tout. Joule, on vient de l'écouter sur la radio des numéros 1. Skyrock, on est premier sur le rap. C'est rap R&B non-stop toute la nuit jusqu'à 5h du mat. Et il y a DC et Théodora qui arrive maintenant pour la suite du son avec Mélodrama. Et juste derrière, ce sera Stan, le gros classique d'Eminem sur Skyrock.

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0: La radio des numéros 1 que vous écoutez avec Miley Cyrus, Flowers sur Skyrock. Comme je viens de vous dire, on est les numéros 1. Pourquoi numéro 1? Parce que cette semaine, on est les numéros 1 sur vos places de concert à tout moment. 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Ça va tomber à tout moment dans la journée. Donc restez bien à l'écoute. Ça fait partie des sons qui vont tous gérer cet été. Leto, Pineapple, ça arrive maintenant pour la suite du son. Et JDR sera Tame Impala. On est premier sur le rap.
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avec vous jusqu'à 5h. Bon courage à tous et toutes celles qui reprennent cette nouvelle semaine de taf. On va la redémarrer avec du bon son. Alonso et RN Boy, c'est 18 carats qu'on écoute maintenant. Alonso qui sera samedi au Vélodrome. J'espère qu'il va ramener du beau monde. En tout cas, son Vélodrome va tout déchirer. Comme d'hab, il va mettre le feu. Alonso, concert Skyrock, bien évidemment. Ça arrive maintenant pour la suite du son. Théodora aussi. Et Mauvais

0: sur le rap.
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passe tranquillement pour vous. La semaine redémarre. Bon courage à tous ceux et toutes celles qui reprennent le boulot. Force à vous, on vous envoie toute la force et on vous envoie tous les sons numéro 1 avec Dave et Thames. C'est Raindance qu'on écoute maintenant sur Skyrock. Et juste derrière, ce sera RN Boy qui a fait la première partie de Diana Kamora. On l'écoute avec Nono La Grinta sur Sky.

0: Vous êtes sur Skyrock, la radio des numéros 1. On vient d'écouter le numéro 1 The Weeknd avec In Your Eyes. Est-ce que vous voulez aller voir The Weeknd en concert? 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Et sur Skyrock, on est premier sur le rap aussi avec BMS, Rambo Goyard. C'est ce qu'on écoute pour la suite du son. Jules aussi avec Parasite. Extrait de son nouveau projet. Urban Music non-stop jusqu'à 5h du mat. Pierre avec vous.
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bonne nuit. Peut-être que vous êtes à l'écoute de Skyrock en allant au taf. Peut-être aussi que vous êtes en train de bosser. Dédicacez-vous, là je peux lire vos messages. Dédicacez vos métiers. Ça m'intéresse de savoir ce que vous êtes en train de faire à 2h02 du mat. Nous on est en direct, il y a Pelka qui va redémarrer cette toute nouvelle heure de son. Pelka qui remplira les stades de France avec Skyrock les 4 et 5 septembre prochains. On l'écoute maintenant.